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1: 7h sur les ondes de Radio Tunis, Channel Inter, un flash de l'actualité. Bonjour, la canicule commencera aujourd'hui à desserrer l'étau. Ce début de délivrance est annoncé uniquement pour les régions côtières. 9 gouvernorats sont placés aujourd'hui en vigilance orange dans les régions du nord-ouest, du centre et du sud, où les températures demeureront élevées, avec des maximales supérieures en moyenne de 6 à 12 degrés. Et l'ingénieur à l'Institut national de la météo, Ned Yemedioni, a assuré que cette vague de chaleur s'atténuera progressivement à partir de vendredi 24 juillet sous l'effet de l'arrivée d'une masse d'air provenant du nord de l'Europe et de l'Atlantique, et on s'attend à une baisse plus sensible des températures au début de la semaine prochaine. Des députés de l'ARP ont déposé hier une pétition réclamant la programmation en urgence d'une séance plénière consacrée à l'audition du ministre de l'Industrie, des Mines et de l'Énergie sur la crise des coupures récurrentes du courant électrique qui touche différentes régions du pays. Les parlementaires appellent le gouvernement à faire preuve de transparence en informant l'opinion publique des plans d'action envisagés. 10 millions et demi de quintaux de céréales ont été collectés jusqu'au 19 juillet au niveau national, alors que l'opération de la moisson a dépassé les 90% à l'échelle nationale. C'est le gouvernorat de Béja qui arrive en tête. Il est suivi par les gouvernorats de Bizerte, Silien, Le Kef et Gendouba. L'office des céréales précise que 4 millions et demi de quintaux ont déjà été acheminés vers les unités de l'office des céréales ou vendus aux minoteries. Les journées nationales d'information sur l'orientation universitaire se tiennent aujourd'hui et demain à la Cité des sciences à Tunis. Organisées à l'initiative du ministère de l'Enseignement supérieur, ces journées visent à aider les bacheliers à bien choisir leur parcours universitaire en leur présentant les différentes offres de formation ainsi que leurs débouchés académiques et professionnels. Le ministère de la Santé annonce l'élaboration d'une nouvelle stratégie nationale de vaccination pour la période 2027-2030. Cette nouvelle stratégie sera accompagnée d'un plan d'action opérationnel visant à améliorer les taux de couverture vaccinale, à préserver le leadership de la Tunisie en matière de vaccination, à développer le système numérique et à garantir la qualité des services de vaccination. Actualité dans le monde, de nouvelles frappes américaines en Iran. Pour la 11e nuit consécutive, l'armée américaine a frappé des cibles militaires de la République islamique. Le commandement américain pour le Moyen-Orient, CENTCOM, a indiqué que ces nouvelles frappes visent à affaiblir la capacité de l'Iran à menacer le trafic maritime commercial dans le détroit d'Ormuz. Et la défense anti-aérienne a été activée tôt ce matin dans plusieurs zones de la capitale Téhéran. La télévision d'État iranienne a également rapporté des explosions à Bouchehr, où se trouve la seule centrale nucléaire civile en fonctionnement d'Iran. Des frappes ont également été rapportées dans le sud et le nord-ouest de l'Iran. L'armée du Koweït a affirmé avoir intercepté dans la nuit des drones hostiles. La Jordanie et le Bahreïn ont également annoncé avoir essuyé des attaques de drones et de missiles iraniens ces dernières 24 heures. Le président américain Donald Trump a menacé d'attaquer très bientôt un complexe nucléaire souterrain secret dans le centre de l'Iran. Il a affirmé que les États-Unis n'en ont pas fini du tout avec la guerre. Le secrétaire d'État américain Marco Rubio a estimé aujourd'hui qu'autoriser l'Iran à contrôler le détroit d'Ormuz créerait un dangereux précédent avec des conséquences au-delà même du Moyen-Orient. Enfin, football, le club africain a annoncé la nomination de l'entraîneur Meher El-Khanzaï à la tête de son équipe première de foot. Il prendra ses fonctions à partir de lundi prochain. Khanzaï remplacera à la barre technique clubiste le vétéran des entraîneurs tunisiens Fawzi Benzati, parti rejoindre l'Etihad de Tripoli en Libye. Voilà, je vous retrouve à 8h pour d'autres nouvelles. En bref, restez à l'écoute.
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2: Bonjour, bonjour, bonjour à toutes et à tous. Très heureuse de vous retrouver en ce mercredi 22 juillet 2026. Excellente journée, merci de choisir RTCI, Radio Tunis, chaîne internationale. Alors, le plaisir de collaborer ce matin avec Ouef Bouzaïda, la réalisation technique, Rim Trabelsi, notre journaliste web, Mohamed Ali Chaib, notre journaliste de la rédaction, et Afef Alaya, se fait toujours un grand plaisir d'être des vôtres. Alors on commence cette journée avec une question essentielle. Et si on prenait enfin soin de notre cerveau? Vous allez me dire pourquoi? Parce qu'aujourd'hui, nous célébrons la journée mondiale du cerveau. Et donc, à cette occasion, les spécialistes nous rappellent que cet organe, aussi puissant que fragile, est au cœur de tout, nos émotions, nos décisions, notre équilibre au quotidien. Alors, le cerveau, il pèse qu'un peu plus d'un kilo, hein, mais consomme jusqu'à 25% de notre énergie. Mais surtout, il est directement impacté par notre mode de vie, stress, manque de sommeil, surcharge mentale, autant de facteurs qui le mettent à rude épreuve. Nous reviendrons à cette journée que l'on célèbre aujourd'hui avec bien d'autres informations tout au long de notre Morning Zen jusqu'à 10h, 3h de direct intégral. Mais on a choisi d'abord de ralentir un peu. On respire et on se reconnecte à l'essentiel. Et on reste avec ce titre qui en dit long, un titre culte des Pink Floyd. Voici Brain Damage.

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2: Alors, selon les prévisions météo pour ce mercredi 22 juillet, le temps sera marqué par quelques nuages sur la plupart des régions. L'après-midi, le ciel deviendra progressivement nuageux sur les régions ouest du centre, avec un risque de formation de cellules orageuses accompagnées de pluies localement faibles. Aujourd'hui, les températures enregistreront une légère baisse sur le nord, les régions côtières et les hauteurs. En revanche, elles resteront élevées dans le sud du pays. Les maximales varient entre 38 et 43 degrés près des côtes et sur les reliefs, entre 44 et 49 dans les autres régions avec la persistance du sirocco. La mer sera peu agitée sur les côtes, nord, peu agitée sur le reste du littoral. Hier, le porte-parole de la protection civile a émis un nouveau bulletin d'alerte accompagné d'une série de recommandations importantes à l'intention des citoyens en raison de la vague de chaleur que connaît actuellement la Tunisie. Alors, parmi les consignes principales figure l'éviction de toute exposition directe au soleil durant les heures de pointe, soit entre 11h et 16h. Évitez donc de vous exposer directement au soleil, buvez de l'eau régulièrement, même en l'absence de sensation de soif, portez une casquette, des lunettes de soleil, utilisez une crème solaire, restez autant que possible dans des endroits ombragés, faites particulièrement attention aux enfants, personnes âgées, personnes atteintes de maladies chroniques. Ne laissez jamais personne à l'intérieur d'un véhicule, même pour une courte durée. Et puis, en cas d'urgence, il ne faut pas oublier ce numéro. Contactez la protection civile au 198. Voilà les recommandations de la protection civile. Notre Morning Zen se poursuit. Et puis, à partir de 7h30, on retrouve évidemment, comme tous les matins, Moaz Chif dans Focus Enfant et notre matinale se poursuit jusqu'à 10h.

0: Exactement 9h, non pas 9h, mais plutôt 7h passées de 30 minutes. Alors ce matin dans Focus Enfant, on s'intéresse à une réalité souvent invisible, celle des enfants déplacés. On en parle tout de suite avec Moaz Chlif.
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0: Bonjour à toutes et tous, bienvenue sur RTC Une Focus Enfant avec moi Asselif, bonjour.
1: Bonjour Rafé, bonjour à tous les petits citoyens tunisiens.
0: Alors ce matin, il parle droit. Alors quelles sont les meilleures pratiques pour assurer une protection adéquate et une intégration réussie des enfants déplacés?
1: D'abord, le cadre légal est là. On l'a dit et on le répète toujours, nous avons un cadre légal qui permet à tout enfant sur le sol tunisien de bénéficier de tous les mécanismes de protection. Qui dit protection dit le souci premier pour chaque enfant et son intégration. Donc pour tout ce qui est santé, ça ne pose aucun problème. Mmh. Les enfants sont pris en charge et bénéficient de toutes les mesures préventives auxquelles a droit un enfant tunisien. Donc cela ne pose aucun problème. Au niveau de l'éducation, c'est un autre souci. Un autre souci, pourquoi? Parce que souvent, il y a un petit problème de barrière de langue. Quand il n'y a pas de problème de barrière de langue, les enfants peuvent être scolarisés, quelle que soit la situation juridique de leurs parents.
0: Ouais.
1: Ça veut dire qu'ils sont en situation légale ou illégale, qu'ils soient réfugiés, demandeurs d'asile ou qu'ils soient migrants. Quand un enfant est en âge d'être scolarisé, il peut être scolarisé. Évidemment, il y a des petits soucis quand l'âge de l'enfant est très différent par rapport aux autres enfants dans la classe. Mmh. C'est pourvoyeur d'un peu de discrimination, avouons-le, c'est à vous de problèmes d'intégration, mais de point de vue cadre légal, il n'y a aucun souci pour que cela puisse se faire. Pour tout ce reste, pour tout ce qui est protection, évidemment que les enfants sont protégés et doivent bénéficier des mesures de protection. Encore une fois, un enfant n'est pas responsable de la situation dans laquelle il est et nos institutions font ce qu'il faut pour apporter protection à chaque enfant qui est sur le sol tunisien.
0: Merci beaucoup, merci Mourad Chif. Excellente journée et à demain.
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Le Morning Zen de RTCI se poursuit jusqu'à 10h. Merci de choisir la chaîne Inter. Alors, on vous propose à partir de 7h57, le vrai du faux de Denis Achéoch à 8h, le Flash Info avec Mohamed Ali Shaib à 8h30. Vous pouvez jouer et gagner avec nous, comme tous les matins, dans le cadre de notre Morning Zen à partir de 8h30. Jouer pour gagner quoi ? Eh bien, jouer pour gagner 2 billets pour le concert du chanteur libanais Joseph Atiya ce soir au Festival international de Hammamet. Alors, une question sera posée tout à l'heure à 8h30. Évidemment, le plus ou la plus rapide à nous donner la bonne réponse gagnera avec nous ces 2 billets. À 8h45, J'aime la Tunisie, notre nouvelle chronique dans le Morning Zen. Et puis à 9h, le flash de l'actualité. Voilà le programme de la prochaine heure de notre Morning Zen. Vous restez à l'écoute de RTCI et bienvenue à toutes celles et à tous ceux qui viennent de nous prendre en marche.

Bienvenue à toutes celles et à tous ceux qui viennent de nous prendre en marche ensemble jusqu'à 10h. Alors, qu'est-ce qu'on propose? Évidemment, dans quelques minutes, le vrai du faux de Denis Cheuch. Alors, la puberté, une période de grands changements, parfois source de questions, d'inquiétudes, ou même de fausses idées entre transformation du corps, les émotions qui évoluent, les nombreuses informations qui circulent. Il n'est pas toujours facile de distinguer ce qui est vrai de ce qui ne l'est pas. Donc, Denis Cheuch fera le point tout à l'heure dans le vrai du faux sur la puberté. À 8h, le flash info et puis on entamera la deuxième heure de notre morning zen tout à l'heure. Et on rappelle évidemment les recommandations de la protection civile qui ont émis un bulletin d'alerte accompagné d'une série de recommandations importantes à l'intention des citoyens en raison de la vague de chaleur que connaît actuellement la Tunisie. Alors évitez de vous exposer directement au soleil entre 11h et 16h, buvez de l'eau régulièrement, même en l'absence de sensation de soif, portez une casquette, des lunettes de soleil, utilisez une crème solaire, restez autant que possible dans des endroits ombragés, faites particulièrement attention aux enfants, personnes âgées, personnes atteintes de maladies chroniques, ne les laissez jamais personne à l'intérieur d'un véhicule, même pour une courte durée. Et puis, le numéro à noter, c'est le 198.

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0: Bonjour. La puberté est un passage compliqué dans la vie de chaque personne. Les changements physiques et hormonaux associés à une confusion et à un manque d'information sont la porte ouverte aux mythes sans fondement. De plus, les adolescents préférant souvent demander conseil à des amis plutôt qu'à des adultes, les fausses idées n'arrêtent pas de circuler. Hier, c'était la journée mondiale de la malbouffe. Or, il est une idée fort répandue comme quoi la malbouffe provoque de l'acné. Alors vrai ou faux? Eh bien c'est faux. De nombreuses personnes accusent les adolescents qui souffrent d'acné d'avoir abusé de sucreries ou d'aliments gras. Or, ce problème de peau est provoqué par l'augmentation de la production d'huile liée aux hormones. Notons cependant qu'une mauvaise alimentation reste néfaste pour la santé et pour l'aspect de la peau en général.
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1: Il est très exactement 8h sur les ondes de Radio Tunis, Chaîne Inter, un flash de l'actualité. Bonjour, la canicule commencera aujourd'hui à desserrer l'étau. Ce début de délivrance est annoncé uniquement pour les régions côtières. 9 gouvernorats sont placés aujourd'hui en vigilance orange dans les régions du nord-ouest, du centre et du sud où les températures demeurent élevées avec des maximales supérieures en moyenne de 6 à 12 degrés. Cette vague de chaleur s'atténuera progressivement à partir d'après-demain vendredi. La Chambre nationale des restaurateurs appelle la STEG à informer au préalable les professionnels des horaires et des zones concernées par les coupures de courant afin de permettre aux établissements de prendre les précautions nécessaires. Elle souligne que ces interruptions de courant ont entraîné la détérioration de quantités importantes de denrées alimentaires, notamment des fromages, des viandes et des poissons. L'Office des céréales appelle les collecteurs à prendre les précautions nécessaires pour protéger les céréales collectées contre les éventuelles précipitations localement prévues cet après-midi dans les régions du Kef, Séliane et Kérouan. Il appelle également les transporteurs à prendre les mesures nécessaires, notamment en utilisant des bâches de protection afin de garantir la salubrité des quantités transportées. Le ministère de la Santé annonce l'élaboration d'une nouvelle stratégie nationale de vaccination pour la période 2027-2030. Cette nouvelle stratégie sera accompagnée d'un plan d'action opérationnel visant à améliorer les taux de couverture vaccinale, à préserver le leadership de la Tunisie en matière de vaccination, à développer le système numérique et à garantir la qualité des services de vaccination. Nos avoirs nets en devise couvrent désormais 90 jours d'importation. Selon les données de la Banque centrale, les réserves en devise ont connu une baisse de 487 millions de dinars, soit 11 jours d'importation par rapport à la même période en 2025. Cette baisse s'explique par le remboursement ces derniers jours d'une dette majeure de 740 millions d'euros. Actualité dans le monde, la défense anti-aérienne a été activée tôt ce matin dans plusieurs zones de la capitale iranienne Téhéran. Des explosions ont également été rapportées à Téhéran ainsi qu'à Bouchehr, où se trouve la seule centrale nucléaire civile en fonctionnement d'Iran, ainsi que dans le sud et le nord-ouest de l'Iran. Et pour la 11e nuit consécutive, l'armée américaine a frappé des cibles militaires de la République islamique. Le commandement américain pour le Moyen-Orient a indiqué que ces nouvelles frappes visent à affaiblir la capacité de l'Iran à menacer le trafic maritime commercial dans le détroit d'Ormuz. Le commandement des forces armées iraniennes a prévenu que l'Iran frapperait tous les intérêts américains et ceux de leurs alliés au Proche-Orient si Donald Trump mettait à exécution sa menace d'attaquer le complexe nucléaire souterrain secret enfoui à 600 mètres sous terre dans la province d'Isfahan. Donald Trump a assuré aujourd'hui que les États-Unis s'occuperont des Houthis s'ils bloquent le trafic maritime aux mers Rouges. Cette menace fait suite à l'annonce d'un blocus maritime par les Houthis du Yémen contre l'Arabie Saoudite. Le coût pour les États-Unis de la guerre contre l'Iran s'envole. Le ministre américain de la Défense, Pete Hegseth, a estimé que cette guerre coûterait 37,5 milliards de dollars, soit une hausse de près de 30% par rapport à la dernière estimation de 29 milliards de dollars. Enfin, football, conférence de presse très attendue aujourd'hui à Johannesburg du président de la Confédération africaine de football, Patrice Motsepe, devra confirmer ou infirmer l'élargissement du nombre des clubs engagés en compétition africaine. Une proposition dans ce sens a été soumise par la Fédération égyptienne de foot. Les fédérations les mieux classées au coefficient africain pourraient bénéficier d'une place supplémentaire. Elles seraient ainsi autorisées à engager jusqu'à 3 clubs en Ligue des Champions et 3 autres en Coupe de la Confédération, donc confirmation ou infirmation tout à l'heure à Johannesburg. Voilà, je vous retrouve à 9h pour d'autres nouvelles en bref. Restez à l'écoute.

Le Morning Zen de la chaîne Inter se poursuit jusqu'à 10h. Alors, les journées nationales d'information sur l'orientation universitaire 2026 se déroulent les 22 et 23 juillet à la Cité des Sciences à Tunis, organisée par le ministère de l'Enseignement supérieur de la recherche scientifique en partenariat avec la Cité des Sciences. Cet événement s'adresse aux nouveaux bacheliers afin de les accompagner dans le choix de leur future formation universitaire. Alors, cette initiative intervient à une période clé du calendrier de l'orientation universitaire et offre aux futurs étudiants l'opportunité de mieux comprendre les différentes filières disponibles, leurs conditions d'accès ainsi que les perspectives académiques et professionnelles qu'elles offrent. Alors, la première journée du mercredi, donc aujourd'hui, sera consacrée à la présentation des diplômes nationaux de l'enseignement supérieur, des principales nouveautés de l'offre de formation universitaire. Des experts partageront également des conseils pratiques pour aider les étudiants à réussir leur orientation et à construire un parcours académique cohérent avec leur ambition professionnelle. Et puis, une exposition permettra également aux bacheliers d'échanger directement avec les représentants des établissements d'enseignement supérieur afin d'obtenir les informations sur les cursus, les conditions d'admission et les opportunités de carrière. Et puis, pour la journée de demain, donc jeudi 23 juillet, sera consacrée à la présentation des formations, notamment les sciences techniques de la santé, les études technologiques, les études préparatoires aux formations d'ingénieurs, les sciences juridiques et l'informatique. Les participants pourront également assister aux témoignages de diplômés de compétences universitaires ayant réussi leur parcours. Ces retours d'expérience permettront aux nouveaux bacheliers de mieux apprendre les réalités, ou plutôt mieux appréhender les réalités des différentes filières et d'effectuer un choix éclairé en fonction de leurs compétences et de leur centre d'intérêt et des besoins du marché de l'emploi. Voilà en ce qui concerne ces deux jours d'information sur l'orientation universitaire. Ça se tient donc à la Cité des Sciences à Tunis aujourd'hui et demain.

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1: Vous êtes toujours à l'écoute de Radio Tunis, Channel Inter, et les 9h, le point de l'actualité. Bonjour, un début de fraîcheur à partir d'aujourd'hui dans les zones côtières, avec des maximales comprises entre 38 et 42 degrés. Les températures demeurent cependant élevées dans les régions du nord-ouest, du centre et du sud, avec des maximales entre 43 et 49 degrés. Des cellules orageuses locales, accompagnées de quelques pluies, sont également prévues sur les régions du nord-ouest et du centre. Et en raison de la récurrence des coupures d'électricité en cette période de forte canicule, les députés de l'ARP sont montés au créneau. Ils ont déposé une pétition demandant la programmation d'une plénière urgente consacrée à l'audition du ministre de l'Industrie, des Mines et de l'Énergie. En réaction aux coupures consécutives de l'électricité, la Fédération tunisienne du textile et de l'habillement affirme que la STEG persiste à communiquer de manière approximative et arbitraire. Elle estime que les avis publiés sont tardifs, non définitifs, régulièrement révisés dans la journée et ne permettent à aucune entreprise de s'organiser en amont. Elle a revendiqué un traitement prioritaire et différencié des zones et parcs industriels afin de préserver la continuité des lignes de production les plus sensibles. Les journées nationales d'information sur l'orientation universitaire se tiennent aujourd'hui et demain à la Cité des sciences à Tunis, organisée à l'initiative du ministère de l'Enseignement supérieur. Ces journées visent à aider les bacheliers à bien choisir leur parcours universitaire en leur présentant les différentes offres de formation ainsi que leurs débouchés académiques et professionnels. Le président de l'organisation tunisienne pour informer le consommateur, Lotfi Yahi, appelle à la nécessité d'adopter une liste unifiée des fournitures sur l'ensemble du territoire national. À l'occasion de la prochaine rentrée scolaire, le président de l'OTIC a également appelé à consommer tunisien afin de soutenir les entreprises tunisiennes et de préserver des emplois. Le ministère de la Santé lancera prochainement le portail national de santé du citoyen, baptisé sahetna.tn. Cette plateforme numérique permettra aux citoyens de suivre leur parcours de santé, de consulter leurs rendez-vous médicaux et de gérer leurs dossiers médicaux ainsi que ceux de leurs enfants. Et dans le monde, l'armée du Koweït a annoncé avoir intercepté dans la nuit des drones hostiles. La Jordanie et le Bahreïn ont également annoncé avoir essuyé des attaques de drones et de missiles iraniens ces dernières 24 heures. Auparavant, la défense anti-aérienne a été activée dans plusieurs zones de la capitale iranienne Téhéran, à Bouchara, ainsi que dans le sud et le nord-ouest du pays. Le commandement américain pour le Moyen-Orient a indiqué avoir mené de nouvelles frappes contre l'Iran pour la 11e nuit consécutive. Donald Trump affirme que les États-Unis n'en ont pas fini du tout avec l'Iran. Il a martelé que pour chaque soldat américain tué, la République islamique paierait plusieurs fois le prix. 3 militaires ont été tués en l'espace de 72 heures la semaine dernière en Jordanie et en Irak. Au total, 17 soldats américains sont morts depuis le début de la guerre le 28 février dernier. Téhéran continue de verrouiller le détroit d'Ormuz. Les gardiens de la Révolution ont affirmé avoir stoppé deux pétroliers. Le secrétaire d'État américain Marco Rubio a réagi. Il a estimé qu'autoriser l'Iran à contrôler le détroit créerait un dangereux précédent avec des conséquences au-delà même du Moyen-Orient. Les conséquences de ces tensions, le prix du baril de Brent a dépassé ce matin les 92 dollars à l'ouverture des bourses asiatiques, un sommet depuis le 11 juin. L'Arabie Saoudite lance un nouveau visa Oumaa à entrée multiple valable un an. Cette nouvelle formule flexible permettra aux fidèles d'entrer et de sortir du royaume à plusieurs reprises. Ce dispositif repose sur un système de calcul cumulatif. Le bénéficiaire dispose d'un crédit total de 90 jours de séjour qu'il peut consommer à sa guise tout au long de l'année de validité. Cette formule permettra d'effectuer plusieurs petits pèlerinages sur une période de 12 mois. Football, la jeunesse sportive caroanaise a annoncé que la commission d'appel avait rejeté le recours qu'elle avait déposé concernant le classement final de la saison 2025-2026. Le club caroanais relégué en Ligue 2 estime que le CAB aurait dû se voir retirer des points en raison de dettes impayées, ce qui aurait pu modifier l'issue de la lutte pour le maintien. À la suite de cette décision défavorable, la JSK a indiqué qu'elle porterait l'affaire devant le tribunal arbitral du sport. Voilà, ne quittez pas, l'actualité revient dans une heure.
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Bienvenue à toutes celles et à tous ceux qui viennent de nous prendre en marche. Le Morning Sun de RTCI se poursuit jusqu'à 10h. Alors, tout à l'heure, à 8h30, on a posé une question. Quel est le plus grand pays du monde par superficie, évidemment? La réponse, c'est la Russie. Et notre gagnant, ce matin, il était le premier à nous donner la bonne réponse, c'est Razis Mida. Alors, Razis Mida a gagné avec nous deux billets pour le concert du chanteur libanais Joseph Atiyah ce soir dans le cadre du Festival international de Hammamet. Restez évidemment à l'écoute de RTCI. Il y aura des jeux tout à l'heure avec Mahdi Hawass dans Fréquence Soleil, mais également tout au long de la journée. Et merci de choisir RTCI.

Et voilà, c'était là le groupe Eagles. On reste en musique pendant la dernière partie de notre Morning Zen pour aujourd'hui, avec des titres qui ont marqué, des groupes également qui ont marqué quelque part l'histoire de la musique. D'abord avec Genesis, Follow You, Follow Me, un titre sorti en 1978, suivi de Sweet Dreams, bien sûr, les Eurythmics, et puis Toto qui chante Africa.

Votre réveil musical, le Morning Zen de RTCI, touche à sa fin pour aujourd'hui, mercredi 22 juillet 2026. Merci pour votre fidélité. Un grand merci à toute l'équipe, à Wef et Bouzeïda pour la collaboration technique, et également Rim Trabelsi, notre journaliste web. Aussi un grand merci à Mohamed Ali Cheib, notre journaliste de la rédaction. À 10h, le flash de l'actualité suivi directement de Fréquence Soleil avec Mahdi Hawass. Et évidemment, prenez bien soin de vous et de tous ceux que vous aimez. Au revoir.

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1: Le flash de 10h, bonjour à tous. Un petit soulagement dans le gouvernorat de Bizerte. Le gigantesque incendie qui s'était déclaré hier après-midi dans le massif forestier situé entre la Flaf et Sidi Ali Makiar al-Mel a été définitivement maîtrisé aujourd'hui vers 5h du matin, au terme de plus de 16 heures de lutte acharnée. Malgré un relief escarpé, des vents forts et une chaleur étouffante, les forces de la protection civile et leurs partenaires ont réussi à préserver les zones habitées sans enregistrer de pertes humaines. Une veille active reste toutefois déployée pour éviter tout départ de feu. Un début de fraîcheur à partir d'aujourd'hui dans les zones côtières avec des maximales comprises entre 38 et 42 degrés. Près des côtes, les températures demeurent cependant élevées dans les régions du nord-ouest, du centre et du sud avec des maximales entre 43 et 49 degrés. Des cellules orageuses locales accompagnées de quelques pluies sont également prévues sur les régions du nord-ouest et du centre. Selon le climatologue Hamdi Hached, à partir de vendredi, la baisse des températures sera plus sensible et s'étendra à d'autres régions. Par conséquent, les températures retrouveront leur moyenne normale d'été entre 32 et 36 degrés. Il a indiqué que les conditions estivales habituelles devraient durer au moins durant les deux prochaines semaines. La Chambre nationale des restaurateurs, appelée la STEG, a informé au préalable les professionnels des horaires et des zones concernées par les coupures de courant afin de permettre aux établissements de prendre les précautions nécessaires. Elle a souligné que ces interruptions de courant entraînaient la détérioration de quantités importantes de denrées alimentaires, notamment des fromages, des viandes et des poissons, sans compter les dégâts matériels causés aux équipements électriques, ce qui a contraint plusieurs établissements à fermer leurs portes. 10 millions et demi de quintaux de céréales ont été collectés jusqu'au 19 juillet au niveau national. L'Office des céréales précise que l'opération de la moisson a dépassé les 90% à l'échelle nationale. C'est le gouvernorat de Béja qui arrive en tête. Il est suivi par les gouvernorats de Bizerte, Céliana Le Café et Jeanne Doupa. Les journées nationales d'information sur l'orientation universitaire se tiennent aujourd'hui et demain à la Cité des sciences à Tunis, organisée à l'initiative du ministère de l'Enseignement supérieur. Ces journées visent à aider les bacheliers à bien choisir leur parcours universitaire en leur présentant les différentes offres de formation ainsi que leurs débouchés académiques et professionnels. Nouvelle frappe américaine en Iran. Pour la 11e nuit consécutive, l'armée américaine a frappé des cibles militaires de la République islamique. Le commandement américain pour le Moyen-Orient, CENTCOM, indiquait que ces nouvelles frappes visent à affaiblir la capacité de l'Iran à menacer le trafic maritime commercial dans le détroit d'Hormuz. La défense antiaérienne a été activée très tôt aujourd'hui dans plusieurs zones de la capitale. Téhéran, la télévision d'État iranienne, a également rapporté des explosions à Bouchehr, où se trouve la seule centrale nucléaire civile en fonctionnement d'Iran. Des frappes ont également été rapportées dans le sud et le nord-ouest du pays. Le président américain Donald Trump a menacé d'attaquer très bientôt un complexe nucléaire souterrain secret dans le centre de l'Iran. Il a affirmé que les États-Unis n'en ont pas fini du tout avec la guerre. De son côté, le commandement des forces armées iraniennes a prévenu que l'Iran frapperait tous les intérêts américains et ceux de leurs alliés au Proche-Orient si Trump mettait à exécution sa menace d'attaquer un complexe nucléaire souterrain secret. Football, conférence de presse très attendue aujourd'hui à Johannesburg du président de la Confédération africaine de football. Il devra confirmer ou infirmer l'élargissement du nombre de clubs engagés en compétition africaine. Une proposition dans ce sens a été soumise par la Fédération égyptienne de football. Les fédérations les mieux classées au coefficient africain pourraient bénéficier d'une place supplémentaire. Elles seraient ainsi autorisées à engager jusqu'à 3 clubs en Ligue des Champions et 3 autres en Coupe de la Confédération. C'était pour l'essentiel des news. Place tout de suite à Fréquence Soleil en compagnie de Mehdi Hawass avec Wafé Bouzeïda à la console du Studio 1, Sofiane Benjima dans la production digitale. Restez à l'écoute.
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0: 10h06 sur les ondes de Radio Tunis, chaîne Inter. J'espère que vous allez bien malgré tout ce qui se passe. On est là, on va vous donner le sourire et de mettre un peu d'étoiles et de paillettes dans votre vie avec Fréquence Soleil jusqu'à 12h. Merdi Ahouaz devant le micro pour vous accompagner, bien sûr, Wahid Abzid à la réalisation technique et bien sûr Sofiane Benjima à la réalisation digitale. Dans le programme, notre programme aujourd'hui, bien sûr, comme d'habitude, la carte postale aujourd'hui. On va aller voir une ville la plus emblématique du littoral tunisien. Vous saurez à 10h20 de quelle ville on va parler. À 10h30, ça sera l'annonce, bien sûr, du jeu. Ah oui, du jeu, notre jeu avec un lot qui vaut 150 dinars. Soyez à l'écoute, bien sûr, pour écouter la question à partir de 10h30. À 11h moins le quart, ça sera le tube de l'été de Zucchero qui est sorti en 2003. Plus d'infos tout à l'heure. À 11h moins le quart. Et à 11h30, ça sera l'instant fraîcheur. On parlera, on répondra à la question pourquoi une balade au lever du soleil change la journée. Ça sera à 11h30 et bien sûr à midi moins le quart. Pourquoi le ribat de Monastir est-il si célèbre? Ça sera dans le Saviez-vous. Sinon, de la musique non-stop jusqu'à 12h pour vous changer les idées. Restez avec nous. Tout de suite, c'est Soprano et on revient en direct.
1: Nana, Soumlanaï sur Everest Radio. Aujourd'hui, j'ai envie de vous proposer un nouveau morceau de Soprano. Ça s'appelle Un Fait. J'espère que ça va chauffer pour tout le monde. Allons, tout le temps.

0: Eh oui, c'était The Chemical Brother avec Do It Again. Il est 10h21. Tout de suite, c'est la carte postale.
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0: Eh oui, aujourd'hui, dans la carte postale, cap sur Monastir, l'une des villes les plus emblématiques du littoral tunisien. Difficile de parler de Monastir sans évoquer son célèbre Ribat. Majestueusement dressée face à la Méditerranée, cette forteresse, l'une des mieux conservées du pays, veille plutôt sur la ville depuis plus de 1000 ans et offre depuis ses remparts une vue imprenable sur le port, les plages et le bleu infini de la mer. En contrebas, la marina accueille bateaux de plaisance et promeneurs. Les cafés et restaurants du front de mer s'animent au fil de la journée, tandis que les familles profitent des longues plages de sable fin qui font la réputation de la ville. Monastir, c'est aussi une ville où il fait bon flâner. Les ruelles de la Médina invitent à la découverte. Les marchés regorgent de produits artisanaux et les habitants prennent volontiers le temps d'échanger quelques mots avec les visiteurs. Chaque été, la ville attire des vacanciers venus de Tunisie et d'ailleurs, séduits par ce mélange harmonieux entre patrimoine, douceur de vivre et ambiance balnéaire. Monastir est de ces villes qui donnent envie de ralentir, de regarder la mer et de savourer chaque instant.

0: Invité World, hold on, il est 10h33 sur les ondes de Radio Tunisienne Inter.
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0: Eh oui, est-ce que vous avez bien appliqué votre écran solaire SVR avant de prendre la route ou de sortir ce matin? Eh bien si oui, tant mieux, sinon ce lot d'une valeur de 150 dinars est fait pour vous. Qu'est-ce qu'il y a dans ce lot? Eh bien un sac de plage avec une trousse, et dans cette trousse, vous avez bien sûr un écran solaire SVR pour le visage et un écran solaire SVR pour le corps. Il suffit de répondre à cette question. La réponse à la question et le nom du gagnant ou du gagnant, ça sera à 11h15. Entre-temps, vous pouvez nous appeler au 71 840 000. La question, quel est le plus long fleuve du monde? Quel est le plus long fleuve du monde? 71 840 000, et vous pouvez gagner ce lot d'une valeur de 150 dinars. Il est 10h34, restez avec nous.

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1: Eh oui, c'était Vianney avec nous. Restez vous aussi avec nous, il est 10h43.
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1: Tout de suite, bien sûr, c'est le tube de l'été. Eh oui, en 2003, Zucchero faisait danser toute l'Europe avec Baila Morena. Ce morceau mêle influence latine, pop et sonorité méditerranéenne. Dès les premières notes, impossible de ne pas penser aux vacances, aux terrasses animées et aux soirées d'été. Plus de 20 ans après sa sortie, il reste un classique des playlists estivales grâce à son énergie communicative et à son refrain immédiatement reconnaissable.

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5: Le flash de 11h, bonjour à tous. La société tunisienne de l'électricité du gaz TEG annonce qu'elle pourrait recourir à de nouvelles coupures tournantes d'électricité ce mercredi 22 juillet 2026 dans plusieurs secteurs du Grand Tunis. Ces interruptions sont prévues entre 10h et 16h. Selon le communiqué publié par la TEG, les coupures pourraient intervenir par intermittence dans les zones suivantes: Al-Manza de 1 à 9, Al-Manar 1 et 2, Ain Zarouane, Jardin de Carthage, Rsal Saïd, Kram, la Goulette, Tebourbage, Daïda, Sidi Thebet et Bourgetuil. L'entreprise souligne également que cette liste n'est pas définitive et que d'autres zones pourraient être concernées au cours de la journée en fonction de l'évolution de la situation sur le réseau électrique. Pour toute urgence ou demande d'information, les clients peuvent contacter le centre de service de l'ASTEG au 71 239 222 ou utiliser les numéros figurant sur leur facture d'électricité. En raison de la récurrence des coupures d'électricité en cette période de forte canicule, les députés de l'ARP sont montés au créneau. Ils ont déposé une pétition demandant la programmation d'une séance plénière urgente consacrée à l'audition du ministre de l'Industrie, des Mines et de l'Énergie. En réaction aux coupures consécutives de l'électricité, la Fédération tunisienne du textile et de l'habillement affirme que la STEG persiste à communiquer de manière approximative et arbitraire. Elle estime que les avis publiés sont tardifs, non définitifs, régulièrement révisés dans la journée et ne permettent à aucune entreprise de s'organiser en amont. Elle a revendiqué un traitement prioritaire et différencié des zones et parcs industriels afin de préserver la continuité des lignes de production les plus sensibles. La soirée d'hier a été marquée par d'importants incendies de forêt dans le gouvernorat de Bizerte. Alimenté par une chaleur extrême, le Sirocco et un relief difficile d'accès, les flammes ont ravagé des zones boisées à Ghar el Melah, Sidi Ali el Makki et Rafraf, mobilisant d'importants moyens terrestres et aériens. Les secours sont intervenus dès les premiers départs de feu, signalés vers 13h, et poursuivaient encore leur opération plusieurs heures plus tard afin de contenir les différents foyers. Dans le monde, la défense antiaérienne a été active très tôt ce matin dans plusieurs zones de la capitale, Téhéran. Des explosions ont été rapportées à Téhéran ainsi qu'à Bouchehr, où se trouve la seule centrale nucléaire civile en fonctionnement d'Iran, ainsi que dans le sud et le nord-ouest du pays. Donald Trump a assuré aujourd'hui que les États-Unis s'occuperont des Houthis s'ils bloquent le trafic maritime en mer Rouge. Cette menace fait suite à l'annonce d'un blocus maritime par les Houthis du Yémen contre l'Arabie Saoudite. Le coût pour les États-Unis de la guerre contre l'Iran s'envole. Le ministre américain de la Défense a estimé que cette guerre coûterait 37,5 milliards de dollars, soit une hausse de près de 30% par rapport à la dernière estimation de 29 milliards de dollars. Le ministre a également défendu la demande du gouvernement Trump d'une rallonge budgétaire de 67 milliards de dollars pour le Pentagone devant le Sénat. Et puis l'Arabie Saoudite lance un nouveau visa Omra entrée multiple valable à nom. Cette nouvelle formule flexible permettra aux fidèles d'entrer et de sortir du royaume à plusieurs reprises. Ce dispositif repose sur un système de calcul cumulatif. Le bénéficiaire dispose d'un crédit total de 90 jours de séjour qu'il peut consommer à sa guise tout au long de l'année de validité. Cette formule permettra d'effectuer plusieurs petits pèlerinages sur une période de 12 mois. C'était pour l'essentiel des news. Au retour à Fréquence Soleil en compagnie de Mahdi Hawass avec notre ingénieur son Waïda Bizit, Sofiane Benjim à la technique. Restez à l'écoute.
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17: Die Küste Tunesiens erstreckt sich über mehr als 1000 Kilometer entlang des Mittelmeers. Sie ist geprägt von Vielfalt. Lange Sandstrände, felsige Klippen, kleine versteckte Buchten und türkisfarbenes Wasser. Einer der besonderen Reize liegt darin, dass sich die Landschaft ständig verändert. Im Norden findet man grüne Hügelwälder und eher wilde Küstenabschnitte. Weiter östlich öffnen sich weite Strände mit feinem Sand, während der Süden eher trockener und wüstenähnlich wirkt. Ein Beispiel für diese natürliche Schönheit ist die kleine, wenig bekannte Bucht, die oft als Krik Mteris bezeichnet wird. Abseits der großen touristischen Zentren bietet sie Ruhe, Einfachheit und eine fast unberührte Natur. Das Wasser ist klar, die Atmosphäre still und oft hat man das Gefühl, einen Ort zu entdecken oder noch authentisch geblieben ist. Diese kleinen Buchten sind typisch für Tunesien. Viele sind nur zu Fuß oder über kleine Wege erreichbar, was sie besonders macht. Sie sind kein Ort des Massentourismus, sondern der Stille, der Natur und der Erholung. Doch die Strände Tunesiens sind nicht nur Naturraum, sondern auch Teil des Alltagslebens. Familien verbringen hier ihre Wochenenden, Kinder spielen im Sand und Fischer kehren mit ihren Booten zurück. Das Meer ist nicht nur Kulisse, sondern Lebensgrundlage. Gleichzeitig hat sich der Tourismus stark entwickelt. Orte wie Hammamet, Sousse oder Djerba sind international bekannt. Sie bieten Hotels, Wassersport und kulturelle Aktivitäten. Doch selbst vor dort findet man oft noch traditionelle Elemente, die mit der modernen Infrastruktur verschmelzen. Die Küste Tunesiens ist also mehr als nur ein Reiseziel. Sie ist ein Raum, in dem Natur, Alltag und Wirtschaft miteinander verbunden sind. Und Orte wie die Krik von Mteris erinnern daran, dass die stillen, einfachen Plätze oft die eindrucksvollsten sind.
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2: Ah oui, de retour sur les ondes de Radio Tunis, chaîne Inter, il est 11h15 et bien sûr c'est l'annonce du ou de la gagnante pour notre jeu SVR, le lot à gagner. Bien sûr, c'est un sac de plage avec une trousse, un écran solaire SVR pour le visage et un écran solaire SVR pour le corps. La valeur de ce cadeau est de 150 dinars et j'espère que en sortant ce matin, quand vous avez pris la route, j'espère que vous avez appliqué votre écran solaire SVR. Si c'est le cas, tant mieux. Si c'est pas le cas, eh ben on va voir qui a gagné ce lot. La question était: quel est le plus long fleuve du monde ? Quel est le plus long fleuve du monde ? Bien sûr, c'est le Nil. Et bravo à notre gagnante, Sanda Ralkawi. Sanda Ralkawi, vous avez gagné donc avec nous ce lot SVR avec l'écran solaire pour le visage et l'écran solaire pour le corps d'une valeur de 150 dinars. Il est 11h16, bien sûr, sur les ondes de Radio Tunis, chaîne Inter. Restez avec nous et on continue, bien sûr, notre émission jusqu'à 12h.

0: C'était Spider avec Groove Jet. Il est 11h30 tout de suite, c'est l'instant fraîcheur.
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0: Et dans l'instant fraîcheur, on répond à cette question: pourquoi une balade au lever du soleil change la journée? Eh bien, en été, les premières heures de la matinée sont souvent les plus agréables. L'air est plus frais, la lumière est douce et les plages sont encore calmes.

0: Eh oui, c'était Duke Dumont avec Ocean Drive. Il est 11h44, tout de suite, c'est le saviez-vous.
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0: Et dans le savez-vous, on répond à la question « Pourquoi le Ribat de Monastir est-il si célèbre ?» Eh bien, le Ribat de Monastir est l'un des plus anciens monuments fortifiés du monde musulman encore conservés. Construit au 8e siècle, il servait à protéger le littoral tout en accueillant des hommes chargés de surveiller la côte. Grâce à son architecture remarquable et à son emplacement face à la mer, il a également servi de décor à plusieurs productions cinématographiques internationales. Aujourd'hui, il est l'un des sites les plus visités de Tunisie et demeure le symbole de Monastir.

Eh oui, on est arrivé à la fin de cette belle émission Fréquence Soleil et le sourire du jour. L'été nous apprend une chose essentielle. Ralentir n'est pas perdre et ne pas perdre du temps, c'est profiter de la vie. Merci d'avoir partagé cette matinée avec nous. Je vous retrouve lundi prochain à 10h pour une nouvelle semaine de Fréquence Soleil sur la plus belle des radios RTCI. C'était Mehdi Ahouaz devant le micro, Waïda Bézid à la réalisation technique et bien sûr Sofiane Benjim ainsi que les stagiaires côté web. Merci à vous encore une fois, bonne continuation des programmes. Dans quelques instants, ça sera les infos suivies de Bleu Azur présenté par Emna Lousier jusqu'à 14h. Merci à vous et puis passez une excellente fin de semaine et gardez le soleil dans vos oreilles. Bye bye.

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1: Le flash de midi, bonjour à tous. Nouvelle alerte sur le réseau électrique. La STEG n'exclut pas des coupures tournantes aujourd'hui face à un pic historique de consommation provoqué par la vague de chaleur. Des délestages pourraient être opérés dans plusieurs régions du pays afin de préserver la stabilité du réseau. La société tunisienne de l'électricité et du gaz précise que la liste des zones concernées reste évolutive selon la situation. Ces interruptions liées à la forte demande sur le réseau pourraient toucher des localités du nord, du Grand Tunis, du centre, du sud. La STEG précise que la liste des zones concernées reste évolutive. Un début de fraîcheur à partir d'aujourd'hui dans les zones côtières avec des maximales comprises entre 38 et 42 degrés près des côtes. Les températures demeurent cependant élevées dans les régions du nord-ouest, du centre et du sud avec des maximales entre 44 et 49 degrés. Des cellules orageuses locales accompagnées de quelques pluies sont également prévues sur les régions du nord-ouest et du centre. Selon le climatologue Hamdi Hached, à partir de vendredi, la baisse des températures sera plus sensible et s'étendra à d'autres régions. Par conséquent, les températures retrouveront leur moyenne normale d'été entre 32 et 36 degrés. Il a indiqué que les conditions estivales habituelles devraient durer au moins durant les deux prochaines semaines. Les journées nationales d'information sur l'orientation universitaire se tiennent aujourd'hui et demain à la Cité des Sciences à Tunis, organisée à l'initiative du ministère de l'Enseignement supérieur. Ces journées visent à aider les bacheliers à bien choisir leur parcours universitaire en leur présentant les différentes offres de formation ainsi que leurs débouchés académiques et professionnels. La Société nationale des chemins de fer tunisiens SNCFT a dénoncé aujourd'hui la recrudescence des actes de vandalisme ciblant ses infrastructures, évoquant notamment les vols répétés de câbles en cuivre ainsi que le sabotage délibéré des équipements de sécurité au passage à niveau. D'après la société, des actes de dégradation ont été recensés à plusieurs reprises. Ces sabotages ont entraîné des dysfonctionnements majeurs sur les barrières automatiques de plusieurs intersections. Dans le monde, le nouveau Premier ministre britannique Andy Burnham a approuvé l'utilisation par les États-Unis de bases militaires britanniques dans le cadre de leur opération contre l'Iran, poursuivant ainsi la politique engagée par son prédécesseur Keir Starmer sur fond d'escalade militaire entre Washington et Téhéran. À l'issue de cette réunion, les ministres auraient décidé de maintenir la politique autorisant les avions américains à utiliser la base de Diego Garcia dans l'océan Indien, ainsi que la base de la Royal Air Force de Fairfield, située dans le Gloucestershire en Angleterre. Et puis les États-Unis qui s'apprêtent à ouvrir un nouveau front commercial. Le représentant américain au commerce Jameson Greer a annoncé dans un entretien accordé à la chaîne américaine CNBC que de nouveaux droits de douane visant une soixantaine de pays seraient annoncés prochainement. C'était pour l'essentiel des news. Je cède le micro à présent à Emna Louzir dans Bleu Azur avec Waïda Bizid à la technique et Sofiane Benjumin dans la production digitale. Restez à l'écoute.
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3: Bonjour, bonjour, c'est Bleu Azur et c'est en direct jusqu'à 14h. Musique, jeux, infos, entretien et bonne humeur. Pour vous accompagner où que vous soyez avec vous ce matin, Waïda Bizid à la réalisation, Sofiane Benjim à la production digitale, Emna Louzir devant le micro. Excellente journée avec vous. Et Tabani Nubni Oudenyazina, c'est Hedi Jouini.

Bleu Azur, on vous propose ce matin de jouer avec nous. La question Bleu Azur sera posée à 12h30 sur les ondes de Radio Tunis, chaîne internationale. Et puis, juste après, nous prendrons ensemble la direction de Hammamet pour retrouver Delal Tangour, pionnière de la photographie d'art en Tunisie, figure majeure des arts visuels. Delal Tangour est à la fois artiste plasticienne, photographe et enseignante. Ses travaux exposés à Tunis et à Paris interrogent la matière, la mémoire et le paysage à travers des séries emblématiques. Delal Tangour nous parlera tout à l'heure de la programmation estivale d'Inart 98.2. Ne changez rien.

98.2 depuis Tunis, c'est Bleu Azur et c'est jusqu'à 14h avec vous. Je le rappelle, Hoed Abizid à la réalisation, Sofiane Benjim à la production digitale, Emna Louzier devant le micro. Et il est temps de jouer ensemble. Vous gagnez aujourd'hui 2 billets pour le concert de Symphonie 60, 60 ans de musique tunisienne de Chedi Garfi. Ça sera pour ce soir au Festival International de Carthage. La question, la voici. Quel est le plus grand mammifère du monde? Quel est le plus grand mammifère du monde? Le 71, 840 000. Et c'est notre jeune et dynamique stagiaire Ranim Chaibi qui prendra vos appels. Bonne chance à toutes et à tous.

0: Nous prenons ensemble la direction de Hammamet afin de retrouver Dalel Tangour. Dalel Tangour, figure majeure des arts visuels, elle est à la fois artiste plasticienne, photographe et enseignante. Ses travaux, exposés à Tunis, à Paris, interrogent la matière, la mémoire et le paysage à travers des séries emblématiques. Dalel Tangour, bonjour, merci d'être avec nous sur RTCI.
1: Bonjour Emma, bonjour, merci de m'avoir invitée.
0: Merci à vous. Alors nous allons parler ensemble de la programmation de cet espace InArt perché sur les remparts de la Médina de Hammamet à l'espace Sidi Abdallah. InArt est à la fois un espace d'exposition, pépinière pour la jeune création et laboratoire d'idées. Ce lieu engagé fait dialoguer art visuel, design, patrimoine et rencontres littéraires. Alors nous allons parler de la programmation estivale d'InArt et j'ai envie de dire qu'il y a un événement majeur cet après-midi, enfin ce soir à 21h, que je vous laisse le soin de nous présenter.
1: Donc, merci Emma d'avoir pensé à notre association. Très brièvement, InArt est une association qui a été créée par Feu Abdelazak Serli, qui est un artiste hammamitois, mais international et universel. L'association a été créée les années 90, donc elle est adulte maintenant, si on peut utiliser
0: oui.
1: cette terminologie.
0: oui.
1: Et du coup, aujourd'hui, l'expo d'aujourd'hui, ça sera avec Tarak Suissi, qui est un collègue à l'École des Beaux-Arts de Naples. La particularité de Tarak est de dessiner d'un trait un lieu. Et donc, son travail, c'est uniquement des dessins avec des stylos. Donc, il ne revient jamais sur ce qu'il fait.
0: Mm-hmm.
1: Et les lieux qu'il a choisis, c'est que tous les matins, il va dans un café, il prend son café, il intitule son dessin « Tarbish Tesber ».
0: Mm-hmm.
1: C'est, voilà.
0: C'est comme un rituel, en fait.
1: C'est comme un rituel. Donc, il a tout son travail, essentiellement, est fait à Naples, à Hammamet, et à Kerkna, sa ville, son île natale, à Djerba aussi, et quelque part dans des petits villages sur la côte tunisienne.
0: Mmh.
1: Et Tarak, au bout d'une dizaine d'années, a regroupé tous ses dessins dans un livre, dans un très beau livre, qui s'appelle Tarbish. Donc, on l'invite, il expose ses dessins, il présente son livre cet après-midi à 19h.
0: Alors, ça sera pour ce soir à 19h et non
1: voilà.
0: pas... C'est de 19h à 21h en réalité.
1: À 21h, tout
0: absolument.
1: À fait.
0: Exposition.
1: De 19h à 21h.
0: Oui,
1: et
0: exposition et présentation
1: livre.
0: Du livre Tarbish de l'artiste Tarak Suissi. InArt et son rooftop proposent une programmation estivale. Quelle date est-ce qu'on peut communiquer à nos auditeurs sur RTCI?
1: Donc, la thématique et la recherche de cet été résident en quelques mots lumière, lieu et transmission. Vous avez dit, Emna, que cet espace et cette association est une pépinière pour les jeunes. Et au fait, les expos que nous avons eues le mois de juillet et juin,
0: oui.
1: c'était sur la transmission à partir d'encadreurs qui étaient elles-mêmes des étudiantes aux Beaux-Arts. Et elles ont exposé des étudiantes qui sont majeures de promo en photographie. Et c'est Amira Turki qui est elle-même membre de l'association et qui a exposé ses étudiantes de l'École des Beaux-Arts de Célienne. Et c'était une exposition photographique sur la transmission et le matrimonial, qui est patrimoine de femmes, on va dire, de la région de Célienne, Akef, Bargo, etc.
0: Vous vous intéressez très souvent d'ailleurs à la question de la délocalisation. Hein. Vous ne travaillez pas qu'avec les artistes de Hammamet ou du Cap Bon. Je pense
1: du
0: que
1: tout.
0: Ça fait partie de votre philosophie, de votre approche, Dalel Tangour, d'aller embrasser les régions et les villes tunisiennes.
1: Tout à fait, Emma, parce que, par exemple, nous avons travaillé avec l'École des Beaux-Arts de Sousse.
0: Mm.
1: Là, c'est Célienne. Hein, et donc... ce travail, Hammamet est une ville qui est connue, entre guillemets, pour le tourisme.
0: Oui.
1: Mais la lumière de Hammamet a été décrite par Paul Klee et d'autres artistes. Et nous, la transmission se fait par ce côté où on part voir les jeunes et découvrir des talents de la Tunisie.
0: Mmh. À propos
1: dans
0: de
1: la
0: Paul...
1: mesure oui. de possible, oui. Anne. C'est toujours dans la mesure du possible.
0: Oui, d'ailleurs, Paul Klee qui disait de ce pays, je retiens la lumière. Qu'est-ce qu'on peut dire de plus concernant la programmation estivale? Est-ce qu'il y a une question que je n'ai pas posée, Del El Tangour?
1: Alors, chaque mois, nous avons un événement. Cet été, on est qualitatif et vu la chaleur et ses conditions... Donc, on a un événement par mois. Je vous ai parlé de l'événement de juillet, du travail en été, le 6 août. Nous avons des jeunes de l'atelier de Faisaweli qui viennent dessiner et photographier le coucher du soleil. Mmh. Et c'est un rituel. Chaque année, on fait ça. Moi, mon rôle de photographe, je leur explique la particularité de la lumière pendant une heure de temps, mm-hmm. avant le coucher, pendant le coucher et après. Et eux, ils se mettent à travailler avec de l'aquarelle. Et ils prennent des photos à partir de leur téléphone, enfin des téléphones de leurs parents. Mm. Là, c'est août. Et août, début août aussi, nous avons une expo d'un enseignant. Il est enseignant de français. Il est à Mamitoa. Il s'intéresse beaucoup aux mamettes. C'est à Mamet et ses lieux. Il exposera avec un céramiste aussi. Donc, nous avons le mois de septembre le design art. Il a été décalé. Normalement, c'est juin. Maintenant, c'est en septembre parce qu'on attend que les étudiants reviennent dans les écoles d'art, reprennent l'année universitaire et on les expose. En octobre, nous avons la transmission à travers un artiste italien qui est marié à une Tunisienne et dont les filles sont architectes.
0: Oui.
1: Elles travaillent le meuble et le père, il est vénitien et on va exposer ses dessins et ses masques.
0: Mmh. On a plein d'épisodes à suivre, alors.
1: Tout à fait. Et en octobre, nous avons une exposition aussi de Monsef Giga, oui. intitulée « Les jardins d'Amamet et d'ailleurs ». Et je crois qu'il va faire un travail avec Amamet et Sidi Bou Saïd.
0: C'est super. Bah, écoutez, bravo pour tout ce que vous
1: Merci
0: faites.
1: Merci beaucoup.
0: Alors,
1: Merci.
0: On rappelle quand même le rendez-vous de ce soir pour qu'ils ne se perdent pas dans cette superbe programmation. C'est un rendez-vous avec l'artiste Tarak Souissi, Trarbish Del Hammamet. C'est de 19h à 21h
1: à
0: Inart. Del El Tangour, merci beaucoup. À très bientôt sur RTCI, j'espère. Quant à vous... Oui.
1: Si... Merci, Emma. Merci beaucoup à vous.
0: Merci ouais. à vous. Alors, si vous êtes sur Hammamet ou si vous êtes de passage à Hammamet, Inart est un lieu à découvrir, à visiter au sein de la Médina avec un rooftop magnifique qui embrasse la mer Méditerranée. Excellente journée à vous et c'est toujours Bleu Azur.
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1: Bonjour à tous. Soulagement en Bizerte, le gigantesque incendie entre Rafraf et Gharmelh maîtrisé. Après 16 heures de lutte et une nuit de mobilisation exceptionnelle des secours, aucune victime n'est à déplorer. À Gafsa, la vague de chaleur extrême entraîne une surmortalité parmi les plus fragiles et déclenche un plan d'aide d'urgence avec l'ouverture de structures climatisées. La STEG procède également à des opérations de délestage ce mercredi entre 10h et 16h dans plusieurs quartiers du Grand Tunis et du Cabon et appelle les abonnés à prendre les précautions nécessaires pour leurs équipements. Face aux lourdes pertes matérielles causées par les coupures d'électricité, les professionnels du secteur de la restauration réclament un calendrier préalable à la STEG. La vague de chaleur combinée aux coupures d'électricité répétées frappe de plein fouet le secteur avicole à Sousse. L'organisation agricole réclame l'arrêt de délestage face à des pertes atteignant 50% dans la filière. Réinventer l'offre touristique à Djerba, 5 projets novateurs dévoilés lors de Demo Day pour promouvoir un tourisme authentique et durable sur l'île des rêves. Dans le monde, escalade militaire et frappes américaines en Iran sur fond de crise sur le Golfe ou dans le Golfe, tandis que Washington annonce la reprise historique des vols directs avec le Liban après une suspension de plus de 40 ans. Et puis la météo avant de clore le journal Le Mercure amorce sa descente dès aujourd'hui avec 9 degrés Celsius de moins sur le littoral vers un retour généralisé aux normes de saison ce vendredi. Voilà, tous ces titres et bien d'autres vous seront développés à 13h30.
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1: نشيد الحب والأمل à la manière de Mariam Labidi sur RTCI. Il est 13h05 et il est temps pour nous de retrouver Kamel Chrif dans Point Chaud.
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3: Ce n'est une surprise pour personne si on vous dit que pour la 11e nuit consécutive, les États-Unis ont lancé une nouvelle salve de frappe en Iran. Washington dit que ces frappes visent à affaiblir la capacité de l'Iran à menacer le trafic maritime. Trump menace également d'attaquer très bientôt un complexe nucléaire souterrain dans le centre du pays. Là, on est dans le dur, car si cette menace est mise à exécution, eh bien l'Iran frappera tous les intérêts américains et leurs alliés au Proche-Orient. Rien ne permet d'imaginer une fin à cette guerre. Washington veut continuer cette guerre, même si elle est onéreuse. Elle a coûté déjà jusqu'à présent 37,5 milliards de dollars. Le ministre américain de la Défense a réclamé une rallonge qui devrait atteindre les 67 milliards de dollars. Cela va dans le sens de Trump, qui affirme que les États-Unis sont loin d'en avoir fini avec l'Iran. Concernant maintenant le Liban, le président libanais a insisté auprès de Trump sur le retrait total d'Israël du Liban, une condition essentielle à la stabilité du pays. On n'est pas sorti de l'auberge. Et alors que le monde connaît une série de conflits, de guerres, la Chine s'intéresse au développement de l'intelligence artificielle. Une intelligence artificielle sous le contrôle de l'homme. L'intelligence artificielle est-elle en train de remplacer la pensée humaine? En tout cas, il vaut mieux parler d'intelligence artificielle, l'avenir de l'humanité, que de guerre sans fin.
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sur RTCI en direct. À 13h30, vous retrouverez Dija Chouira autour du journal et comme tous les jours de 14h à 15h, retrouvez le programme en langue anglaise assuré en ce mercredi par Hayet Toukebri qui recevra Mohamed Salah Amri, professeur-chercheur à l'université d'Oxford. Il sera question de la promotion de l'œuvre littéraire tunisienne et des opportunités de coopération avec cette université. 98.2, excellente journée à vous.

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2: Il est exactement 13h30 sur les ondes de RTCI, le journal. Au sommaire de cette édition, soulagement à Bizerte, le gigantesque incendie entre Rafraf et Rar Melh maîtrisé après 16 heures de lutte et une nuit de mobilisation exceptionnelle des secours, aucune victime n'est à déplorer. À Gafsa, la vague de chaleur extrême entraîne une surmortalité parmi les plus fragiles et déclenche un plan d'aide d'urgence avec l'ouverture de structures climatisées. La STEG procède également à des opérations de délestage aujourd'hui entre 10h et 16h dans plusieurs quartiers du Grand Tunis et du Gabon et appelle les abonnés à prendre les précautions nécessaires pour leur équipement. La vague de chaleur combinée aux coupures d'électricité répétées frappe de plein fouet le secteur avicole à Sousse. L'organisation agricole réclame l'arrêt des délestages face à des pertes atteignant 50% dans la filière. Réinventer l'offre touristique à Djerba, 5 projets novateurs dévoilés lors du Demo Day pour promouvoir un tourisme authentique et durable sur l'île des rêves. Et dans le monde, escalade militaire et frappes américaines en Iran sur fond de crise dans le Golfe, tandis que Washington annonce la reprise historique des vols directs avec le Liban après une suspension de plus de 40 ans. Et puis le mercure amorce une descente dès aujourd'hui avec 9 degrés Celsius de moins sur le littoral vers un retour généralisé au normal de saison ce vendredi. Bonjour à toutes et à tous. Soulagement dans le gouvernorat de Bizerte. Le gigantesque incendie qui s'était déclaré hier après-midi dans le massif forestier situé à Rafraf et Sidi Ali Maki à Rar Melh a été définitivement maîtrisé ce matin vers 5 heures au terme de plus de 16 heures de lutte acharnée. Selon notre correspondant sur place, Tarek Jaberi, une surveillance de terrain renforcée reste active

0: Des camions d'extinction. Par mesure de sécurité, 8 femmes et 6 nourrissons ont été temporairement évacués et pris en charge cette nuit au centre de formation professionnelle de pêche de Gharmelha. Les services de la protection civile et des forêts poursuivent un travail laborieux et sans relâche pour venir à bout de nombreux autres incendies qui ravagent actuellement plusieurs régions du pays. La situation reste particulièrement critique dans le gouvernorat du Kef, où un gigantesque brasier s'est déclaré au niveau de Jbal Werra. Pour faire le point sur l'avancement des secours et l'évaluation des dégâts, on rejoint tout de suite notre correspondant au nord-ouest, Jamil Tibi.
1: Hier, à la forêt de Jbel Werra, l'une des plus densément boisées de la Tunisie. Le feu a fait un tel ravage que les hommes en action ont été contraints de passer à la vitesse supérieure et à l'utilisation de gros moyens matériels et humains pour tenter d'éteindre des feux les uns plus intenses que les autres. Avec le recours à un hélicoptère de l'armée nationale et la mobilisation d'équipes de renfort dépêchées de plusieurs autres gouvernorats, d'autant plus que les sinistres se sont déclarés dans différents endroits de la forêt, notamment à Rimez el-Takroun, Jlad el-Guibou et El Gouelch, rendant le travail d'extinction laborieux et difficile. Selon la protection civile, plusieurs camions, citernes, au moins une douzaine, ont été mobilisés pour les besoins de la cause sans répit. Ailleurs, les hommes en action se poursuivent pour la maîtrise d'autres feux enregistrés dans les gouvernorats de Jendoub et de Béja, notamment à Nefzaou. Un important incendie a tué une trentaine de têtes ovines et détruit de vastes étendues de couverts végétales. Épaulés en cela par l'armée nationale et la population, ainsi que des renforts dépêchés de la capitale et d'autres gouvernorats avoisinants. Cela dit, certains incendies sont déjà maîtrisés, notamment à Nebeur, au Kef et à Boussel, dans le gouvernorat de Jendoub, où le collège local a été légèrement affecté par les feux dans sa partie extérieure, mais sans gravité pour les bâtiments administratifs et les salles de classe.
0: Agafsa, la vague de chaleur extrême qui sévit actuellement a de lourdes conséquences. Une hausse inhabituelle de décès est enregistrée parmi les personnes âgées et les plus vulnérables. Face à cette situation critique, les autorités régionales ont réagi en urgence avec l'ouverture de centres d'hébergement climatisés pour accueillir les citoyens les plus fragiles et leur apporter l'assistance médicale et le soutien nécessaire. L'heure suite.
2: Un pic mortuaire, dans certains cas, serait directement lié à la chaleur et la déshydratation. C'est ainsi que, dans le cadre d'un protocole social de gestion de cette situation exceptionnelle, les responsables régionaux de Gafsa ont constitué une cellule de crise opérant sur terrain par maraude et renseignements sociaux de proximité à l'appui de personnes de santé fragile et de conditions vulnérables afin de les extraire de l'enfer de la canicule étouffante et létale en leur offrant un toit confortable et des soins rafraîchissants et salvateurs. 3 centres d'hébergement d'une capacité de 60 lits ont été aménagés avec tout le confort et les commodités nécessaires à un séjour relaxant et sécurisé à l'auberge de la jeunesse, au service social régional et à la caserne des forces sécuritaires. Hier, au démarrage de cette opération humanitaire, 17 individus parmi les plus faibles et vulnérables ont été hébergés dans ces lieux accueillants et conviviaux. Ils ont bénéficié de visites médicales et des soins de première nécessité dans des locaux climatisés et propres, sous l'œil vigilant des observateurs et des volontaires de la société civile.
0: Conséquences très lourdes sur l'agriculture à présent. La combinaison de la vague de chaleur et des coupures d'électricité répétées frappe de plein fouet le secteur avicole dans le gouvernorat de Sousse. Alerte est lancée par l'Union régionale de l'agriculture. La hausse des températures associées à l'arrêt des systèmes de ventilation lors des pannes de courant provoque une mortalité dramatique chez certains éleveurs de volailles. Les pertes atteignent jusqu'à 50% du cheptel. Face à ce risque pour la production locale, l'organisation agricole réclame une intervention urgente afin de garantir l'approvisionnement en électricité pendant ces pics de chaleur. Autre conséquence cet été caniculaire, le réseau électrique national est sous haute tension. Avec plus de 2 700 000 climatiseurs allumés simultanément, où la consommation d'énergie explose, faisant du secteur du bâtiment le plus gourmand du pays. Face à ce risque de saturation, la maîtrise de notre consommation devient plus que jamais indispensable. Écoutons Nefar Bekeri, directeur général de l'Agence nationale de maîtrise de l'énergie. Il est au micro de Zain Fers.
3: On a tous besoin de l'énergie.

0: On doit avoir des ressources. Il y a toute une stratégie qu'on peut l'atteindre, moyennant la participation, la contribution de tous les citoyens et tous les secteurs économiques en Tunisie. Le secteur du bâtiment, c'est le premier secteur énergivore en Tunisie. La consommation, elle se multiplie pratiquement par 5, par 6 par rapport à une consommation normale auprès du ménage. Bien sûr, à cause de l'utilisation excessive des climatiseurs pendant cette période estivale. Aujourd'hui, le secteur du bâtiment, c'est le premier secteur énergivore en Tunisie, avec le secteur du transport. Il y a plus que 2,7 millions de climatiseurs en Tunisie qu'on utilise au même temps. Donc, il faut aujourd'hui réduire cette consommation à travers l'utilisation des climatiseurs plus économiques, à travers l'utilisation de l'énergie solaire photovoltaïque, réduire la facture d'électricité, essayer de réduire cette consommation à travers le déplacement de certaines consommations qui sont inutiles pendant la période de pointe pour certains équipements électroménagers comme le fer à repasser, après les heures de pointe, pour alléger un peu la demande d'électricité au même temps.
1: Afin de préserver la sécurité et d'assurer la stabilité du réseau électrique national, l'ASTEG annonce des coupures d'électricité programmées et intermittentes pour ce mercredi entre 10h et 16h. Ces opérations de délestage touchent plusieurs secteurs névralgiques du Grand Tunis, les Manzah El Manar, Ain Zaouen, les Jardins de Carthage, le Kram et la Golette, des gouvernorats de la Manouba et de l'Ariana, ainsi que l'ensemble de la région du Kaban, notamment Hammamet, Nabeul, Kelibia et Solimane, précisant que ces interruptions peuvent être étendues à d'autres zones selon les besoins du réseau et que le rétablissement se fera sans préavis. La Chambre nationale des restaurateurs demande instamment à l'ASTEG d'informer à l'avance les professionnels des zones et les plages des horaires impactés. Le syndicat déplore de lourdes conséquences financières, la détérioration de grandes quantités de denrées périssables, viande de poisson et fromage, et des pannes matérielles sur les équipements électriques. Ces désagréments répétés ont contraint plusieurs établissements de restauration à fermer temporairement leur porte. La Cité des sciences de Tunis accueille aujourd'hui et demain la dernière étape des Journées nationales d'orientation universitaire après les escales de Sousse et de Gabès. Conférences, ateliers et rencontres directes sont au programme pour guider les nouveaux bacheliers dans leur choix d'avenir avec la participation de nombreux universitaires et établissements d'enseignement supérieur. L'enjeu est de réussir son entrée dans le supérieur tout en répondant aux exigences du monde professionnel. Kauthar Marouini est directrice des réformes à la Direction générale de la rénovation universitaire au ministère de l'Enseignement supérieur, au micro de Zain Fers.
2: À la Cité des sciences de Tunis, il va y avoir des présentations, des conférences sur les domaines scientifiques, certainement à travers des enseignants universitaires. Les programmes aussi vont être meublés à travers des bonnes pratiques et de retours d'expérience dans le domaine de l'entrepreneuriat et la création des entreprises. Il va y avoir des conseils techniques sur le remplissage même des choix, donc à travers la plateforme de l'orientation. Les universités tunisiennes aussi vont avoir la possibilité de présenter leur offre de formation, leur parcours qui ont été habilités. Et vous savez parfaitement que l'année universitaire se démarque par une spécificité qui est le fait d'avoir des parcours adéquats au marché de l'emploi et qui ont été conçus d'après l'approche par compétences. On vous recommande de venir pour bien bénéficier de l'information correcte, de l'information objective. Ne ratez pas parce qu'il va y avoir des bonnes présentations qui vont vous aider certainement pour bien faire votre choix. Qui dit choix, certainement dit votre carrière professionnelle par la suite.
1: Parmi les nouveautés de cette session, le guide d'orientation s'enrichit de filières innovantes, notamment dans l'intelligence artificielle et les énergies renouvelables, afin de coller au plus près des priorités nationales et des besoins du marché du travail. On écoute à ce sujet Kauthar Marouini, toujours au micro de Zain Fers.
2: Vous allez découvrir qu'à travers donc le nouveau catalogue des parcours de formation qu'offre le guide d'orientation universitaire, qu'on a intégré des nouvelles spécialités qui traitent de l'intelligence artificielle, sur l'ingénierie de formation, sur les pédagogies universitaires, sur les énergies renouvelables. Donc toutes les priorités nationales ont été prises en considération dans les nouvelles donc offres de formation. On a offert aux étudiants des parcours qui, a priori, il essaie de généraliser la compétence de l'intelligence artificielle en tenant compte de la spécificité des filières scientifiques et des domaines scientifiques pour offrir et pour s'aligner plus ou moins aux besoins du marché économique national, mais aussi au marché international. Parmi les priorités de la Tunisie, c'est la révolution technologique, pas uniquement la révolution donc numérique, mais aussi la révolution sur le plan de l'intelligence artificielle. Il y a des métiers certainement dans le futur, ils vont disparaître. Comment on va préparer nos jeunes pour suivre ces changements au niveau national qu'au niveau international?
1: Cap sur Djerba et le tourisme de demain. Après plusieurs mois d'accompagnement, 5 projets innovants franchissent aujourd'hui une étape décisive dans le cadre du programme Tunisia Tourism Lab. L'objectif sur l'île des rêves, réinventer l'offre touristique en proposant des expériences plus authentiques, durables et prêtes à être commercialisées. L'occasion également pour les acteurs du secteur de découvrir ces initiatives lors de ce Demo Day Crucial. Les précisions de Imen El-Harzi, chef du projet Tunisia Tourism Lab, au micro de notre correspondant à Djerba, Mimoun Tonsi.
3: Cet événement est l'aboutissement de plusieurs mois d'incubation pour 5 porteurs de projets qui viendront présenter leur expérience touristique innovante devant des partenaires institutionnels et l'ensemble des acteurs de l'écosystème touristique à Djerba. Donc, le Tunisia Tourism Lab, cet lab, est un laboratoire territorial d'innovation touristique basé à Djerba. Il s'agit d'un espace d'expérimentation, d'accompagnement et de structuration de nouvelles expériences touristiques ancrées essentiellement dans le territoire et aligné avec les enjeux contemporains du secteur. Le Tunisia Tourism Lab est porté par le DMO Djerba en collaboration avec le secrétariat de l'État à l'économie suisse SECO, Helvetas et le ministère du Tourisme. Les objectifs de Tunisia Tourism Lab sont de renouveler l'offre touristique à Djerba, structurer des expériences différenciantes qui racontent le territoire autrement et aussi valoriser le patrimoine matériel et immatériel sans folklore ni clichés. Donc, après plusieurs mois d'incubation, 5 projets ont franchi les différentes étapes du programme. Ils sont désormais prêts à présenter leur expérience lors du Demo Day.
1: Actualité à l'étranger. Pour la 11e nuit consécutive, les forces américaines ont mené une série de frappes ciblées en Iran pour tenter de sécuriser le trafic maritime dans le détroit d'Ormuz. Alors que le Pentagone revoit à la hausse le coût des opérations militaires à 37,5 milliards de dollars, Téhéran multiplie les ripostes par missiles et drones contre des infrastructures basées au Koweït et au Bahreïn face à la paralysie des voies maritimes et à la menace d'embrasement régional. La communauté internationale redouble d'appel à cet effet. Et à l'issue d'une rencontre au sommet à la Maison Blanche entre Donald Trump et le président libanais Joseph Aoun, Washington a annoncé la levée de l'interdiction des vols commerciaux directs entre les États-Unis et le Liban, suspendue depuis plus de 40 ans, alors que le gouvernement américain s'engage à apporter un soutien financier et sécuritaire d'envergure à Beyrouth. Cette décision marque une étape clé dans le cadre de l'accord de pacification parrainé dans la région. Retour en Tunisie pour parler culture. C'est une nouvelle grande soirée de musique et de fêtes qui s'annonce ce mercredi sur les principales scènes de la saison estivale tunisienne. Les plus grands festivals du pays poursuivent leur programmation avec un éventail de spectacles illustrant toute la richesse et la diversité culturelle de cet été. Au programme ce soir, l'Orchestre symphonique tunisien investit la scène de Carthage pour présenter Symphonie 60, une création majeure qui rend hommage vibrant à 6 décennies de patrimoine musical national. À Hammamet, le public a rendez-vous avec le chanteur libanais Joseph Aatia pour une soirée placée sous le signe de la chanson arabe contemporaine. Les prévisions météorologiques avant de clore cette édition. Un léger rafraîchissement est enregistré à partir d'aujourd'hui sur le littoral tunisien avec des températures maximales comprises entre 38 et 42 degrés. L'intérieur du pays reste toutefois sous une forte chaleur où les températures seront comprises entre 43 et 49 degrés accompagnées de cellules orageuses locales et de quelques pluies. Selon le climatologue Hamdi Hached, une baisse plus nette est généralisée. Elle est attendue à partir de ce vendredi. Ainsi s'achève notre édition. Merci pour votre attention. Merci à Houaïda Bizid pour sa collaboration technique, à Sofiane Benjima au web. La rédaction vous donne rendez-vous à 15h avec un flash d'actualité. Restez à l'écoute d'RTCI.
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Quelques instants, il sera 14h. Hayat Toukebri sera là pour le programme en langue anglaise. Un grand merci à Wahid Abizid à la réalisation. Sofiane Benjim à la production digitale. Hanin, justement, pour la coordination. Notre jeune et dynamique stagiaire. Votre ami Emna Louzir vous souhaite une excellente journée sur nos ondes. On se retrouve demain dans Bleu Azur à midi. 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
1: Présenté par Fawaz Butmask, il est 15h sur RTCI, bonjour. Le gigantesque incendie qui s'était déclaré hier après-midi dans le massif forestier situé entre Rafraf et Sidi Ali El Makki à Ar El Melh a été définitivement maîtrisé ce mercredi vers 5h du matin au terme de plus de 16 heures de lutte acharnée. Toutefois, une surveillance terrain renforcée reste active afin de prévenir tout risque de reprise des flammes en raison des températures élevées et des vents persistants dans la région. Afin de préserver la sécurité et d'assurer la stabilité du réseau électrique national, la STEG annonce des coupures d'électricité programmées intermittentes pour ce mercredi entre 10h et 16h. Ces opérations de délestage touchent plusieurs secteurs névralgiques du Grand Tunis, des gouvernorats de la Manoubad et de l'Ariana, ainsi que l'ensemble de la région du Cabon, précisant que ces interruptions peuvent être étendues à d'autres zones selon les besoins du réseau et que le rétablissement se fera sans préavis. La STEG invite ses abonnés à prendre les précautions nécessaires pour protéger leurs équipements et met à disposition le numéro 71 239 222 pour toute assistante. La Chambre nationale des restaurateurs demande instamment à la STEG d'informer à l'avance les professionnels des zones et des plages horaires impactées. Le syndicat déplore de lourdes conséquences financières, la détérioration de grandes quantités de denrées périssables, viande, poisson, fromage et des pannes matérielles sur les équipements électriques. Ces désagréments répétés ont contraint plusieurs établissements de restauration à fermer temporairement leurs portes. Face aux coupures de courant répétées en pleine vague de chaleur, la colère gronde et la pression monte au bardeau. Plus de 28 députés demandent la tenue urgente d'une séance d'audition du ministre de l'Industrie. Intervenant ce matin sur les ondes de la Radio Nationale, le député Mohamed Ali a dénoncé des interruptions de courant impactant l'économie et le quotidien du Tunisien, rappelant à la STEG son devoir de service public. La Société nationale des chemins de fer tunisien, la SNCFT, a dénoncé aujourd'hui la recrudescence des actes de vandalisme ciblant ses infrastructures, évoquant notamment les vols répétés de câbles en cuivre, ainsi que le sabotage délibéré des équipements de sécurité au passage à niveau. D'après la société, des actes de dégradation ont été recensés à plusieurs reprises. Ces sabotages ont entraîné des dysfonctionnements majeur sur les barrières automatiques de plusieurs intersections. Puis la météo dans les prochains jours. Un léger rafraîchissement est enregistré à partir d'aujourd'hui sur le littoral tunisien avec des températures maximales comprises entre 38 et 42 degrés Celsius. L'intérieur du pays reste toutefois sous une forte chaleur où les températures aussi entre 43 et 49 degrés Celsius accompagnées de cellules orageuses locales et quelques pluies. Selon le climatologue Hamdi Hached, une baisse plus nette et généralisée est attendu à partir de ce vendredi. Le thermomètre devrait ainsi retrouver ses moyennes estivales habituelles entre 32 degrés et 36 degrés Celsius sur l'ensemble du territoire, une tendance qui devrait se maintenir au moins durant les deux prochaines semaines. Dans le monde, pour la 11e nuit consécutive, les forces américaines ont mené une série de frappes ciblées en Iran pour tenter de sécuriser le trafic maritime dans le détroit d'Ormuz. Alors que le Pentagone revoit à la hausse les coûts des opérations militaires à 37,5 milliards de dollars, Téhéran multiplie les ripostes par missiles et drones contre les infrastructures basées au Koweït et au Bahreïn. Face à la paralysie des voies maritimes et à la menace d'embrasement régional, la communauté internationale redouble d'appel à la plus grande prudence. Fin de ce flash, merci de l'écoute. D'autres informations dans une heure. Tout de suite, le programme en langue italienne avec Mohamed Benzli, Raif Ousletia à la réalisation technique et puis Rim Trabesi à la production digitale. Bon après-midi à tous sur RTCI.
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2: Présenté par Fawaz Buntmes, il est 16h sur RTCI, bonjour. Le gigantesque incendie qui s'est déclaré hier après-midi dans le massif forestier situé entre Rafraf et Sidi Ali El Makir El Melah a été définitivement maîtrisé ce mercredi vers 5h du matin au terme de plus de 16 heures de lutte acharnée. Toutefois, une surveillance terrain renforcée reste active afin de prévenir tout risque de reprise des flammes en raison des températures élevées et des vents persistants dans la région. Afin de préserver la sécurité et d'assurer la stabilité du réseau électrique national, la STEG annonce des coupures d'électricité programmées et intermittentes pour ce mercredi. Ces opérations de délestage touchent plusieurs secteurs névralgiques du Grand Tunis, des gouvernorats de la Manouba et de l'Ariana, ainsi que l'ensemble de la région du Gabon, précisant que ces interruptions peuvent être étendues à d'autres zones selon les besoins du réseau et que le rétablissement se fera sans préavis. La STEG invite ses abonnés à prendre les précautions nécessaires pour protéger leurs équipements et met à disposition le 71-239-222 pour toute assistance. La Chambre nationale des restaurateurs demande instamment à la STEG d'informer à l'avance les professionnels des zones et des plages horaires impactées. Le syndicat déplore de lourdes conséquences financières, la détérioration de grandes quantités de denrées périssables, viande, poisson, fromage et des pannes matérielles sur les équipements électriques. Ces désagréments répétés ont contraint plusieurs établissements de restauration à fermer temporairement leurs portes. Face aux coupures de courant répétées, en pleine vague de chaleur, la colère gronde et la pression monte au bardeau. Plus de 28 députés demandent la tenue urgente d'une séance d'audition du ministre de l'Industrie. Intervenant ce matin sur les ondes de la radio nationale, le député Mohamed Ali a dénoncé des interruptions de courant impactant l'économie et le quotidien des Tunisiens, rappelant à la STEG son devoir de service public. La Société nationale des chemins de fer tunisiens, la SNCFT, a dénoncé aujourd'hui la recrudescence des actes de vandalisme ciblant ses infrastructures, évoquant notamment les vols répétés de câbles en cuivre ainsi que le sabotage délibéré des équipements de sécurité au passage à niveau. D'après la société, des actes de dégradation ont été recensés à plusieurs reprises. Ces sabotages ont entraîné des dysfonctionnements majeurs sur les barrières automatiques de plusieurs intersections. La météo dans les prochains jours, un léger rafraîchissement est enregistré à partir d'aujourd'hui sur le littoral tunisien avec des températures maximales comprises entre 38 et 42 degrés. L'intérieur du pays reste toutefois sous une forte chaleur où les températures oscillent entre 43 et 49 degrés Celsius accompagnées de cellules orageuses locales et quelques pluies. Une baisse nette et généralisée est attendue à partir de ce vendredi. Le thermomètre devrait ainsi retrouver ses moyennes estivales habituelles entre 32 et 36 degrés Celsius sur l'ensemble du territoire, une tendance qui devrait se maintenir au moins durant les deux prochaines semaines. C'est le top départ ce mercredi des Journées nationales de l'orientation universitaire à la Cité des sciences de Tunis. À 5 jours de l'ouverture officielle des choix sur Internet, les nouveaux bacheliers sont invités à venir affiner leur projet d'avenir. Priorité cette année, adapter la carte universitaire aux exigences du marché du travail avec une augmentation des places dans les filières à forte employabilité comme l'intelligence artificielle, les énergies renouvelables ou la cybersécurité. Et puis dans le monde, pour la 11e nuit consécutive, les forces américaines ont mené une série de frappes ciblées en Iran pour tenter de sécuriser le trafic maritime dans le détroit d'Ormuz. Alors que le Pentagone revoit à la hausse le coût des opérations militaires à 37,5 milliards de dollars, Téhéran multiplie les ripostes par missiles et drones contre les infrastructures basées au Koweït et au Bahreïn. Face à la paralysie des voies maritimes et à la menace d'embrasement régional, la communauté internationale redouble d'appel à la plus grande prudence. Fin de ce flash, merci de l'écoute. D'autres informations dans une heure avec Khadija Chouira. Bon après-midi à tous sur RTCI.

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1: Bonjour à tous. Un important feu de forêt est en cours dans le gouvernorat de la Manouba. Un incendie s'est déclaré cet après-midi au Mont Maneya, dans la délégation de Tbourba. Déjà, plusieurs hectares de pins et de chênes lièges ont été ravagés par les flammes. Sur place, la lutte s'organise. Les équipes de la protection civile et les agents forestiers sont pleinement mobilisés pour circonscrire le sinistre et éviter qu'il ne se propage. Les opérations d'extinction se poursuivent à l'heure où nous émettons. Et c'est le scénario redouté par les abonnés de l'Asteg. Face à la vague de chaleur, la société annonce des coupures tournantes et intermittentes d'électricité ce soir également, entre 18h et 22h, et ce sans préavis dans les nombreuses régions du pays. Sont particulièrement concernés le Grand Tunis, le Nord, le Caban, Zaghouan, Bizerte et le Nord-Ouest. L'Asteg appelle à la vigilance et met à la disposition des abonnés ses numéros d'urgence. C'est une conséquence particulièrement inquiétante des pannes de courant. La chaîne du froid, des médicaments est aujourd'hui menacée face aux coupures d'électricité intempestives. L'Ordre national des pharmaciens tire la sonnette d'alarme dans une lettre officielle adressée au patron de l'Asteg. L'organisation met en garde contre les risques graves qui pèsent sur la conservation des traitements et la santé des patients. Pour éviter le pire, les pharmaciens réclament une réunion d'urgence, une réunion immédiate et un plan d'action à long terme. Face aux coupures de courant répétées en pleine vague de chaleur, la colère gronde et la pression monte au bardeau. Plus de 28 députés demandent la tenue urgente d'une séance d'audition du ministre de l'Industrie. Intervenant ce matin sur les ondes de la radio nationale, le député Mohamed Ali a dénoncé des interruptions de courant impactant l'économie et le quotidien des Tunisiens, rappelant à l'Asteg son devoir de service public. C'est le top départ ce mercredi des Journées nationales de l'orientation universitaire à la Cité des Sciences de Tunis. À 5 jours de l'ouverture officielle des choix sur Internet, les nouveaux bacheliers sont invités à venir affiner leur projet d'avenir. Priorité cette année, adapter la carte universitaire aux exigences du marché du travail avec une augmentation des places dans les filières à forte employabilité comme l'intelligence artificielle, les énergies renouvelables ou encore la cybersécurité. Et puis cet avis aux automobilistes qui empruntent à l'entrée sud de la capitale. La circulation sera perturbée à partir de ce vendredi 24 juillet à 17h au niveau du pont Saint-Gobain sur la route nationale numéro 1. En raison des travaux d'élargissement, la voie en provenance du centre-ville vers Ben Arous sera réduite à une seule voie au lieu de deux et cependant 45 jours. En revanche, le trafic de Ben Arous vers Tunis reste inchangé. Actualité à l'étranger, escalade militaire majeure et tensions à leur comble au Moyen-Orient, alors que l'armée américaine poursuit ses frappes contre des sites stratégiques iraniens dans le détroit d'Ormuz. Téhéran multiplie les ripostes par missiles et drones à travers la région, déclenchant l'alerte de la Jordanie au Golfe. Voilà, fin du flash. Je vous retrouve dans une heure pour un nouveau point de l'actualité. À tout à l'heure.
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Salut à toutes et à tous, bienvenue, nous sommes ensemble jusqu'à 19h pour Summer Club sur RTCI avec Raif Wousleti à la console, Rim Trabelsi pour le web et Hatem au micro. Côté info, nous retrouverons Khadija Chouicha à 18h et à 19h pour l'édition complète du journal de la rédaction de RTCI.

Tout à l'heure, rendez-vous avec Adnan Lali des Bergers de Smama. Il nous parlera de l'ouverture du Festival international de Sbeitla. Ce sera ce vendredi. Et ce festival sera ouvert justement par les Bergers de Smama avec un grand spectacle sur lequel Adnan Lali reviendra tout à l'heure. En fin d'émission, nous vous proposons une roue libre Tina Turner avec plusieurs titres de cette grande diva du rock.

Robert Cray, et nous restons dans un registre proche avec un autre grand guitariste de blues rock, c'est J.J. Cale qui est sur notre plateau, et tout de suite après ce sera d'ailleurs le tour de John Lee Hooker. Restez avec nous sur RTC.

Quelle finesse à la guitare, J.J. Cale que nous venons d'écouter, et nous continuons comme promis avec John Lee Hooker que nous écouterons dans deux morceaux, Burnin' et tout de suite Boom Boom.

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0: More to come, encore de la bonne musique à venir sur notre plateau. Bob Seger and the Silver Bullet Band, Vanessa Paradis, George Moustaki, Jealous Guy de John Lennon, Otis Rush et Eric Clapton en duo. Tout cela dans quelques instants, tout de suite après l'entretien que nous accorde Adnan Halali.
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0: Avec Adnan Halali, qui représente les bergers de Smama et qui va faire l'ouverture du Festival international de Spitla ce vendredi. Bonjour Adnan.
2: Bonjour, bonjour Hatem.
0: Bienvenue parmi nous, ça se passe bien, c'est une préparation et c'est un spectacle nouveau que vous présentez à l'ouverture du Festival international de Spitla.
2: Oui, c'est une nouvelle étoile, une nouvelle lueur pastorale qui jaillit de ce moment et on sera honoré par cette ouverture de la 45e édition du Festival Estival de la fameuse Sufetula.
0: Alors, un magnifique théâtre vous attend et également toute une équipe qui va être autour de ce spectacle.
2: Oui, Targ et Barg, son et lumière, ton et espoir. Targ et Barg, c'est le titre de notre nouvelle création conçue par les bergers de Semême qui ouvrira ce vendredi 24 juillet la 45e édition du Festival Estival de Spitla, l'antique Sufetula. Cette création faite est en continuité avec le concept des bergers de Semême qui tentent avec leurs moyens de valoriser leur chant, leur poésie, leur slam, leur haïku. Cette création célèbre les mémoires de la Gaspa, spécialement des luthistes tunisiens et algériens seront au rendez-vous des chants populaires du massif rentalé de la Tunisie, de Tébessa, de l'Algérie, des Aurès. Donc on aura les bergers de Semême, l'artiste algérien Saïd Lamouchi, très connu par les habitants du massif frontalier, le groupe algérien les Cavaliers des Aurès, l'artiste espagnol Maria Paltri, qui va arriver dans quelques instants sous les cieux tunisiens. Elle représente les Pyrénées, elle emmène avec elle un parfum des Pyrénées pour célébrer avec eux aussi la consécration de la Roja. Ainsi que la saxophoniste Zahwa Saïdi, donc les bergers de Semême, et avec Abdeslam Bourar, une figure de proue du chant pastoral de la région. C'est la chanson pastorale qui sera en fête, et surtout le raccro qui se vocalise des bergers bien-aimés des habitants des régions. C'est en quelque sorte une comédie musicale animée par les pasteurs du massif frontalier tuniso-algérien.
0: Magnifique. Pourriez-vous, Adnan Halali, nous introduire au berger de Smama, à ce beau projet que vous portez depuis quasiment une vingtaine d'années maintenant?
2: Oui, pour nous, c'est notre poème, et Targ et Barg, c'est une nouvelle étape ou une nouvelle étoile, comme je l'ai dit, car on a fêté un jour l'anniversaire de Van Gogh par la collection Nuit étoilée de Semême. Donc Targ et Barg, entre Targ et Barg, grand de l'espoir, montagne allume ses mémoires, la gâche bafond, le silence du maquis, et l'éclair réveille les champs fouillis. Un chemin, un éclair, une terre qui garde son regard, quand les bergers font vibrer leur art, les frontières s'effacent, il ne reste que Targ et Barg. Targ et Barg, c'est notre rendez-vous ce vendredi 24 juillet, à partir de 22h, sur le fameux théâtre antique de ce Sufetula.
0: Et peut-être d'autres représentations à venir dans les mois prochains pour ce Targ et Barg que vous venez de créer pour le Festival international de Spitla?
2: On l'espère bien, c'est la première présentation de notre nouvelle création, sachant qu'au mois d'août, nous serons au rendez-vous de la COP 17 et la clôture de la caravane de la route de la soie sous le ciel mongol du 8 au 20 août. Donc les bergers seront aussi sous d'autres cieux pour représenter la culture montagnarde tunisienne humaine dans une rencontre historique qui va rassembler d'héberger de 195 pays. En attendant avoir d'autres invitations, d'autres montagnes, d'autres villages, on aime bien jouer dans les villages tunisiens, dans les champs de cactus, sur les collines, à côté des ouèdes. C'est notre belle scénographie adorée.
0: Alors, justement, ce sont trois montagnes au moins qui vont se réunir, les Aurès, les Pyrénées et puis Jbalsamama. Et tout cela, ça va être une super fête au théâtre de Smith.
2: Oui, en fait, Semem a été toujours l'agora des montagnes du monde, des deux rives, mais aussi d'autres montagnes du monde à l'occasion de la fête des bergers, sachant que le festival, l'estival de Smith, propose un bouquet d'autres jolis spectacles aussi pour ces festivaliers. On parle là de Jean Joun, Olfa Boramvan, Junger, Willy de Tounsi, Jaafar El Ghesmi, Kazou, Ziad Rart, Nourchi, Bamourtava et la cerise sur le gâteau Yousra Mahnouch le 22 août. C'est-à-dire il n'y a pas seulement les bergers de Semama pour nous ce soir. En tant que berger de Semama, en fait, notre ville, les Numides, rencontre les Byzantins et les Romains sur le fameux théâtre antique de ce fait-là. Vivement l'été, malgré cette canicule, c'est un moment aussi d'oublier les souffrances des derniers moments.
0: Alors, Omri Zouaoui, directeur du Festival international de Smith, et son équipe se sont véritablement déployés parce qu'on vient d'entendre les grandes lignes du programme. C'est véritablement éclectique et très ouvert vers le public de Smith et des environs.
2: Oui, Omri Zouaoui est un professeur de philosophie, donc il sait philosopher maintenant, il connaît bien les goûts des jeunes de ce bit-là aussi, et il sait bien orchestrer ce festival qui anime bien les nuits de ce bit-là avec 13 ou 14 jolis spectacles. Au bonheur des habitants du centre-ouest, car il faut dire que le festival de Smith-là, le festival international Al-Abed, est un moment qui rassemble les habitants du centre-ouest. Il ne s'agit pas seulement des festivaliers smithlois, ils viennent de Kasserine, de Sidi Bouzid, de Sbib, du Kef, de Sénienne, car Smith-là, c'est toujours un carrefour de culture et d'acculturation.
0: Magnifique. Donc, les bergers de Smama seront sur la scène du Festival international de Smith le vendredi 24. C'est la première pour ce spectacle et c'est un spectacle très ouvert. Vous nous l'avez décrit, des musiciens espagnols, algériens, tunisiens et puis la belle ambiance pastorale que vous aimez promouvoir, Adnan Halali.
2: Oui, pour nous, c'est toujours un plaisir d'avoir avec nous d'autres bergers du monde. La langue, elle n'est ni français, ni arabe, ni espagnol. C'est la musique, c'est la vocalise, c'est la danse, c'est les improvisations aussi humanistes qui vont animer les vieilles pierres du théâtre antique de ce fait-là ce vendredi.
0: Merci beaucoup Adnan Halali, tous nos voeux de succès pour cette première et puis par ailleurs nous espérons vous voir ici à Tunis ou ailleurs en Tunisie. En tout cas, bon vent pour les bergers de Semama et bonne continuation dans ce magnifique projet que vous portez depuis un bon bout de temps maintenant. À très bientôt.
2: Merci. À très bientôt. Merci.
0: Au revoir.

0: Une de ces ballades dont John Lennon a le secret, nous venons d'écouter Jealous Guy, petite séquence chanson française avec Vanessa Paradis, Joe le Taxi et avant cela une très belle chanson écologiste de Georges Moustaki, Il y avait un jardin qu'on appelait la Terre.
1: C'est une chanson pour les enfants qui naissent et qui vivent entre l'acier et le bitume, entre le béton et l'asphalte.

Vas-y, Joe, vas-y et ne fonce pas, n'est-ce pas? Puisqu'il vaut mieux conduire prudemment. Nous continuons en musique en attendant le rendez-vous des infos. Khadija Chouira sera là à 18h pour nous présenter un flash. Et en l'attendant, je vous propose de retrouver Bob Seger and the Silver Bullet Band pour commencer. La chanson s'intitule Against the Wind.

Bill Withers et No Sunshine, deux pépites des Temptations en attendant les infos et Khadija Chouira à 18h. Nous allons écouter successivement Get Ready dans une version très intéressante, vous la découvrirez je pense, et puis My Girl par les Temptations.

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1: Bonsoir à tous. Un important feu de forêt est en cours dans le gouvernorat de la Manoba. Un incendie s'est déclaré cet après-midi au Mont Mayena, dans la délégation de Tborba. Déjà, plusieurs hectares de pins et de chênes lièges ont été ravagés par les flammes. Sur place, la lutte s'organise. Les équipes de la protection civile et les agents forestiers sont pleinement mobilisés pour circonscrire le sinistre. Les opérations d'extinction se poursuivent à l'heure où nous émettons. Et c'est le scénario redouté par les abonnés de l'Asteg. Face à la vague de chaleur, la société annonce des coupures tournantes et intermittentes d'électricité ce soir également, entre 18h et 22h, et ce, sans préavis dans de nombreuses régions du pays. Sont particulièrement concernées le Grand Tunis, le Nord, le Gabon, Zaouan, Bizerte et le Nord-Ouest. L'Asteg appelle à la vigilance et met à disposition ses numéros d'urgence pour tout signalement. Et face aux coupures de courant répétées en pleine vague de chaleur, la colère gronde et la pression monte au bardeau. Plus de 28 députés demandent la tenue urgente d'une séance d'audition du ministre de l'Industrie. Intervenant ce matin sur les ondes de la radio nationale, le député Mohamed Ali a dénoncé des interruptions de courant impactant l'économie et le quotidien des Tunisiens, rappelant à l'Asteg son devoir de service public. Et c'est une conséquence particulièrement inquiétante des pannes de courant. La chaîne du froid, des médicaments est aujourd'hui menacée face aux coupures d'électricité intempestives. L'Ordre national des pharmaciens tire la sonnette d'alarme dans une lettre officielle adressée au patron de l'Asteg. L'organisation met en garde contre des risques graves qui pèsent sur la conservation des traitements et la santé des patients. Pour éviter le pire, les pharmaciens réclament une réunion de crise immédiate et un plan d'action à long terme. Et face aux coupures de courant répétées en pleine vague de chaleur, la colère gronde et la pression monte au bardeau. Plus de 28 députés demandent la tenue urgente d'une séance d'audition du ministre de l'Industrie. C'est le top départ aujourd'hui des Journées nationales de l'orientation universitaire à la Cité des Sciences de Tunis, à 5 jours de l'ouverture officielle des choix sur Internet. Et les nouveaux bacheliers sont invités à venir affiner leurs projets d'avenir. Priorité cette année, adapter la carte universitaire aux exigences du marché du travail avec une augmentation des places dans les filières à forte employabilité comme l'intelligence artificielle, les énergies renouvelables ou encore la cybersécurité. Et puis cet avis aux automobilistes qui empruntent l'entrée sud de la capitale. La circulation sera perturbée à partir de ce vendredi 24 juillet à 17h au niveau du pont Saint-Gobain sur la route nationale numéro 1 en raison des travaux d'élargissement. La voie en provenance du centre-ville vers Ben Arous sera réduite à une seule voie au lieu de deux et ce pendant 45 jours. En revanche, le trafic de Ben Arous vers Tunis reste inchangé. Et à l'étranger, escalade militaire majeure et tensions à leur comble au Moyen-Orient, alors que l'armée américaine poursuit ses frappes contre des sites stratégiques iraniens dans le détroit d'Ormuz. Téhéran multiplie les ripostes par missiles et drones à travers la région, déclenchant l'alerte de la Jordanie au Golfe. Voilà, fin du flash. Je vous retrouve à 19h pour le bulletin complet de la soirée. À tout à l'heure.
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12: Die Küste Tunesiens erstreckt sich über mehr als 1000 Kilometer entlang des Mittelmeers. Sie ist geprägt von Vielfalt. Lange Sandstrände, felsige Klippen, kleine versteckte Buchten und türkisfarbenes Wasser. Einer der besonderen Reize liegt darin, dass sich die Landschaft ständig verändert. Im Norden findet man grüne Hügel, Wälder und eher wilde Küstenabschnitte. Weiter östlich öffnen sich weite Strände mit feinem Sand, während der Süden eher trockener und wüstenähnlich wirkt. Ein Beispiel für diese natürliche Schönheit ist die kleine, wenig bekannte Bucht, die oft als Krik Mteris bezeichnet wird. Abseits der großen touristischen Zentren bietet sie Ruhe, Einfachheit und eine fast unberührte Natur. Das Wasser ist klar, die Atmosphäre still und oft hat man das Gefühl, einen Ort zu entdecken oder noch authentisch geblieben ist. Diese kleinen Buchten sind typisch für Tunesien. Viele sind nur zu Fuß oder über kleine Wege erreichbar, was sie besonders macht. Sie sind kein Ort des Massentourismus, sondern der Stille, der Natur und der Erholung. Doch die Strände Tunesiens sind nicht nur Naturraum, sondern auch Teil des Alltagslebens. Familien verbringen hier ihre Wochenenden, Kinder spielen im Sand und Fischer kehren mit ihren Booten zurück. Das Meer ist nicht nur Kulisse, sondern Lebensgrundlage. Gleichzeitig hat sich der Tourismus stark entwickelt. Orte wie Hammamet, Sousse oder Djerba sind international bekannt. Sie bieten Hotels, Wassersport und kulturelle Aktivitäten. Doch selbst vor dort findet man oft noch traditionelle Elemente, die mit der modernen Infrastruktur verschmelzen. Die Küste Tunesiens ist also mehr als nur ein Reiseziel. Sie ist ein Raum, in dem Natur, Alltag und Wirtschaft miteinander verbunden sind. Und Orte wie die Krik von Mteris erinnern daran, dass die stillen, einfachen Plätze oft die eindrucksvollsten sind.
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Don't Say Goodnight Tonight, Paul McCartney and the Wings sur RTCI. Nous continuons en musique. Le choix de Ray Fruslety tout de suite, un excellent morceau de B.B. King, The Thrill Is Gone.

0: The Thrill Is Gone, B.B. King. Nous avons profité des grands guitaristes aujourd'hui, puisque J.J. Cale était avec nous, également John Lee Hooker, Bob Seger, bref, véritablement un tour d'horizon des grands guitaristes, y compris Robert Cray, avec lequel nous avons commencé ce rendez-vous. À côté des grands guitaristes, la diva, la tigresse du rock, Tina Turner, que nous allons écouter maintenant dans une roue libre. Nous allons commencer par Simply the Best.
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vous aurez rectifié, il s'agit bien entendu de Proud Mary. Et cette chanson, c'est véritablement une reprise qui vaut bien plus que l'original. L'original est signé par Creedence Clearwater Revival. Nous continuons avec Tina Turner, trois morceaux sur notre plateau. What's Love Got to Do with It, Simply the Best. Et pour commencer, I Don't Wanna Lose You.

Do with it, Tina Turner, et nous continuons notre petit festival. Nous allons passer à une chanson plutôt ancienne qui date des années 70 et qui s'intitule Nutbush City Limits. Et là aussi, c'est la Tina qui crache le feu, comme on dit. Et c'est une version plutôt rapide, une version disco.

Addicted to Love, Tina Turner est la dernière ligne droite pour ce petit festival. Nous allons terminer avec GoldenEye et Steamy Windows. Aujourd'hui, le Summer Club est animé par Raif Ouslet à la console, Rim Trablesi pour le web et Hatem au micro. Vous retrouverez à 19h DJ Chouira pour l'édition complète du journal de la rédaction de RTCI. Un grand salut à toutes et à tous. Nous vous laissons avec ces deux chansons de Tina Turner. À très bientôt sur RTCI.

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1: Il est exactement 19h sur les ondes de la chaîne Inter, le journal. À la une de l'actualité, cet après-midi, un violent feu de forêt s'est déclaré au Mans, en Mayenne, dans la délégation de Tborba. Les équipes forestières et la protection civile à l'œuvre pour maîtriser les flammes. À Gafsa, la vague de chaleur extrême entraîne une surmortalité parmi les plus fragiles et déclenche un plan d'aide d'urgence avec l'ouverture de structures climatisées. L'Ordre des pharmaciens alerte l'ASTEG sur les risques graves pesant sur la chaîne du froid, des médicaments et la santé publique. La vague de chaleur combinée aux coupures d'électricité répétées frappe de plein fouet le secteur avicole à Sousse. L'organisation agricole réclame l'arrêt des délestages face à des pertes atteignant 50% de la filière. Réinventer l'offre touristique à Djerba, 5 projets novateurs dévoilés aujourd'hui lors du Demo Day pour promouvoir un tourisme authentique et durable sur l'île des rêves. Et puis tension maximale au Moyen-Orient entre frappes américaines et ripostes iraniens et flambée des cours du brut, la région s'enfonce dans une crise sécuritaire et humanitaire majeure. Bonsoir à toutes et à tous. Un important feu de forêt est en cours dans le gouvernorat de la Manouba. Un incendie s'est déclaré cet après-midi au Mont Mayenne, dont la délégation de Tborba. Déjà, plusieurs hectares de pins et de chênes lièges ont été ravagés par les flammes. Sur place, la lutte s'organise. Les équipes de la protection civile et les agents forestiers sont pleinement mobilisés pour circonscrire le sinistre et éviter qu'il ne se propage. Les opérations d'extinction se poursuivent à l'heure où nous émettons. Et dans la région du Nord-Ouest, les incendies continuent de ravager le couvert végétal tout en provoquant de lourdes pertes à la population. On rejoint tout de suite notre correspondant Jemel Tibi.
2: Le feu qui s'est déclaré dans la zone fortement boisée de Jbel Ouarga a pris des ampleurs de calamité naturelle sans précédent, provoquant de lourdes destructions au couvert végétal sur de vastes étendues de forêt, densément peuplées de pins d'alais présineux, très inflammables et des pertes dans les biens agricoles, notamment des balles de paille, de foin et des quantités de céréales, outre la destruction d'arbres fruitiers. La protection civile a pour ce faire pris soin de préserver d'abord la sécurité de la population limitrophe aux forêts incendiés et lutte en même temps contre les flammes que rien ne semble arrêter, tant la chaleur est suffocante et que les conditions climatiques sont favorables aux incendies. Des renforts continuent cependant d'arriver sur les lieux du sinistre pour tenter de circonscrire un tant soit peu les feux, aidés aussi par la population venue apporter un franc soutien aux hommes en action pour la maîtrise de ces sinistres de grande ampleur et jamais enregistrés dans la région.
1: À Gafsa, la vague de chaleur extrême qui sévit actuellement a de lourdes conséquences. Une hausse inhabituelle des décès est enregistrée parmi les personnes âgées et les plus vulnérables face à cette situation critique. Les autorités régionales ont réagi en urgence avec l'ouverture de centres d'hébergement climatisés pour accueillir les citoyens les plus fragiles. L'Arvel Sud.
3: Un pic mortuaire, dans certains cas, serait directement lié à la chaleur et la déshydratation. C'est ainsi que, dans le cadre d'un protocole social de gestion de cette situation exceptionnelle, les responsables régionaux de Gafsa ont constitué une cellule de crise opérant sur terrain par maraude et renseignements sociaux de proximité à l'appui de personnes de santé fragile et de conditions vulnérables afin de les extraire de l'enfer de la canicule étouffante et létale en leur offrant un toit confortable et des soins rafraîchissants et salvateurs. 3 centres d'hébergement d'une capacité de 60 lits ont été aménagés avec tout le confort et les commodités nécessaires à un séjour relaxant et sécurisé à l'auberge de la jeunesse, au service social régional et à la caserne des forces sécuritaires. Hier, au démarrage de cette opération humanitaire, 17 individus parmi les plus faibles et vulnérables ont été hébergés dans ces lieux accueillants et conviviaux. Ils ont bénéficié de visites médicales et des soins de première nécessité dans des locaux climatisés et propres, sous l'œil vigilant des observateurs et des volontaires de la société civile.
1: La combinaison de la vague de chaleur et des coupures d'électricité répétées frappe de plein fouet le secteur avicole dont le gouvernorat de Sousse. L'alerte est lancée par l'Union régionale de l'agriculture. La hausse des températures associée à l'arrêt des systèmes de ventilation lors de pannes de courant provoque une mortalité dramatique. Chez certains éleveurs de volailles, la perte atteigne jusqu'à 50% du cheptel. Face à ce risque pour la production locale, l'organisation agricole réclame une intervention urgente afin de garantir l'approvisionnement en électricité pendant ces pics de chaleur. C'est une conséquence particulièrement inquiétante des pannes de courant. La chaîne du froid des médicaments est aujourd'hui menacée face aux coupures d'électricité intempestives. L'Ordre national des pharmaciens tire la sonnette d'alarme. Dans une lettre officielle adressée cet après-midi au patron de la STEG, l'organisation met en garde contre les risques graves qui pèsent sur la conservation des traitements et la santé des patients. Pour éviter le pire, les pharmaciens réclament une réunion de crise immédiate et un plan d'action à long terme. En attendant, le Conseil de l'Ordre appelle les professionnels de santé à redoubler de vigilance pour maintenir le service en cette période critique. Autre conséquence de cet été caniculaire, le réseau électrique national est sous haute tension avec plus de 2 700 000 climatiseurs allumés simultanément. La consommation d'énergie explose, faisant du secteur du bâtiment le plus gourmand du pays. Face à ce risque de saturation, la maîtrise de notre consommation devient plus que jamais indispensable. Écoutons les explications de Nefar Bakeri, directeur général de l'Agence nationale pour la maîtrise de l'énergie. Il est au micro de Zain Fers.
0: On a tous besoin de l'énergie. On doit avoir des ressources. Il y a toute une stratégie qu'on peut l'atteindre moyennant la participation, la contribution de tous les citoyens et tous les secteurs économiques en Tunisie. Le secteur du bâtiment, c'est le premier secteur énergivore en Tunisie. La consommation, elle se multiplie pratiquement par 5, par 6 par rapport à une consommation normale auprès du ménage. Bien sûr, à cause de l'utilisation excessive des climatiseurs pendant cette période estivale. Et aujourd'hui, le secteur du bâtiment, c'est le premier secteur énergivore en Tunisie avec le secteur du transport. Il y a plus que 2,7 millions de climatiseurs en Tunisie qu'on utilise au même temps. Donc, il faut aujourd'hui réduire cette consommation à travers l'utilisation des climatiseurs plus économiques, à travers l'utilisation d'énergie solaire photovoltaïque, réduire la facture d'électricité, essayer de réduire cette consommation à travers le déplacement de certaines consommations qui sont inutiles pendant la période de pointe pour certains équipements électroménagers comme le fer à repasser, après les heures de pointe, pour alléger un peu la demande d'électricité au même temps.
1: C'est le scénario redouté par les abonnés de la STEG face à la vague de chaleur. La société annonce des coupures tournantes et intermittentes et d'électricité ce soir également entre 18h et 22h et ce sans préavis dans de nombreuses régions du pays. Sont particulièrement concernés le Grand Tunis, le Nord, le Caban, Zagouan, Bizerte et le Nord-Ouest. La STEG appelle à la vigilance et met à disposition ses numéros d'urgence pour tout signalement. Et puis, que faire en cas de court-circuit chez soi? La protection civile rappelle les consignes de sécurité essentielles pour éviter le pire. Premier réflexe indispensable, couper tout de suite l'électricité au niveau du disjoncteur principal. Deuxième règle d'or, ne jamais verser d'eau sur un feu électrique au risque d'une électrocution immédiate. Enfin, si les flammes prennent le dessus, n'hésitez pas évacuer les lieux sans attendre et composer immédiatement le numéro de la protection civile. Et face aux coupures de courant répétées en plein ou en pleine vague de chaleur, la colère gronde et la pression monte au bardeau. Plus de 28 députés demandent la tenue urgente d'une séance d'audition du ministre de l'Industrie intervenant ce matin sur les ondes de la radio nationale. Le député Mohamed Ali a dénoncé des interruptions de courant impactant l'économie et le quotidien des Tunisiens, rappelant à la STEG son devoir de service public. La Cité des sciences de Tunis accueille aujourd'hui et demain la dernière étape des Journées nationales d'orientation universitaire. Après les escales de Sousse et de Gabès, conférences, ateliers et rencontres directes sont au programme pour guider les nouveaux bacheliers dont leur choix d'avenir avec la participation de nombreux universitaires et établissements d'enseignement supérieur. Parmi les nouveautés de cette session, le guide d'orientation s'enrichit de filières innovantes, notamment dans l'intelligence artificielle. artificielles et les énergies renouvelables afin de coller au plus près des priorités nationales et des besoins du marché de l'emploi. Cap sur Djerba et le tourisme de demain. Après plusieurs mois d'accompagnement, 5 projets innovants franchissent aujourd'hui une étape décisive dans le cadre du programme Tunisia Tourism Lab. L'objectif sur l'île des rêves, réinventer l'offre touristique en proposant des expériences plus authentiques, durables et prêtes à être commercialisées. L'occasion pour les acteurs du secteur de découvrir ces initiatives lors de ce Demo Day crucial. Les précisions de Imen El-Harzi, chef du projet Tunisia Tourism Lab, au micro de notre correspondant à Djerba, Mimoun Toussi.
4: Cet événement est l'aboutissement de plusieurs mois d'incubation pour 5 porteurs de projets qui viendront présenter leur expérience touristique innovante devant des partenaires institutionnels et l'ensemble des acteurs de l'écosystème touristique à Djerba. Donc, le Tunisia Tourism Lab, cet lab, est un laboratoire territorial d'innovation touristique basé à Djerba. Il s'agit d'un espace d'expérimentation, d'accompagnement et de structuration de nouvelles expériences touristiques ancrées essentiellement dans le territoire et aligné avec les enjeux contemporains du secteur. Le Tunisia Tourism Lab est porté par le DMO Djerba en collaboration avec le secrétariat de l'État à l'économie suisse SECO, Helvetas et le ministère du Tourisme. Les objectifs de Tunisia Tourism Lab sont de renouveler l'offre touristique à Djerba, structurer des expériences différenciantes qui racontent le territoire autrement et aussi valoriser le patrimoine matériel et immatériel sans folklore ni cliché. Donc, après plusieurs mois d'incubation, 5 projets ont franchi les différentes étapes du programme. Ils sont désormais prêts à présenter leur expérience lors du Demo Day.
1: Actualité à l'étranger, escalade militaire majeure et tensions à leur comble au Moyen-Orient, alors que l'armée américaine poursuit ses frappes contre des sites stratégiques iraniens dans le détroit d'Ormuz. Téhéran multiplie les ripostes par missiles et drones à travers la région, déclenchant l'alerte de la Jordanie au Golfe. Une confrontation directe qui paralyse le trafic maritime fait bondir les cours du pétrole au-dessus des 95$ et alimente des craintes d'un embrasement généralisé sur fond de menaces contre les infrastructures iraniennes et d'une crise humanitaire toujours critique à Gaza. À l'issue d'une rencontre au sommet à la Maison Blanche entre Donald Trump et le président libanais Joseph Aoun, Washington a annoncé la levée de l'interdiction des vols commerciaux directs entre les États-Unis et le Liban, suspendue depuis plus de 40 ans, alors que le gouvernement américain s'engage à apporter un soutien financier et sécuritaire d'envergure à Beyrouth. Et puis le bras de fer commercial se durcit de nouveau en Amérique du Nord. Le président américain Donald Trump a annoncé l'imposition d'une surtaxe douanière exceptionnelle de 50% sur plusieurs produits d'importation canadiens. Une décision qui ravive les inquiétudes des acteurs économiques des deux côtés de la frontière quant à la stabilité des accords de libre-échange. Retour en Tunisie pour parler culture. C'est une véritable nouvelle grande soirée de musique et de fêtes qui s'annonce ce soir. Les plus grands festivals du pays poursuivent leur programmation avec un éventail de spectacles illustrant toute la richesse et la diversité culturelle de cet été. Au programme donc ce soir, l'Orchestre Symphonique Tunisien investit la scène de Carthage pour présenter Symphonie 60, une création majeure qui rend un hommage vibrant à 6 décennies de patrimoine musical national. À Hammamet, le public a rendez-vous avec le chanteur libanais Joseph Farateya pour une soirée placée sous le signe de la chanson arabe contemporaine. Enfin, l'amphithéâtre de Bizerte vibrera aux sonorités populaires et festives d'un grand concert local. Les prévisions météorologiques avant de clore cette édition, un léger rafraîchissement est enregistré ce soir sur le littoral tunisien avec des températures maximales comprises entre 38 et 42 degrés. L'intérieur du pays reste toutefois sous une forte chaleur où les températures seront comprises entre 43 et 49 degrés accompagnées de cellules orageuses locales et de quelques pluies. Et selon le climatologue Hamdi Hached, une baisse plus nette est généralisée Elle est attendue à partir de ce vendredi, car le thermomètre devrait retrouver ses moyennes estivales habituelles entre 32 et 36 degrés sur l'ensemble du territoire. Ainsi s'achève notre édition. Merci pour votre attention. Merci à Nawel Saïdi pour sa collaboration technique, à Rim Trabilsi, notre journaliste web. Je vous retrouve à 20h pour un flash d'actualité. D'ici là, je vous laisse en compagnie notre ami Monsef Labid et le programme en langue allemande.

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2: Bonsoir à tous, c'est le scénario redouté par les abonnés de la Steg. Face à la vague de chaleur, la société annonce des coupures tournantes et intermittentes d'électricité ce soir également, entre 18h et 22h, et ce sans préavis dans de nombreuses régions du pays. Sont particulièrement concernés le Grand Tunis, le Nord, le Caban, Zaguan, Bizerte et le Nord-Ouest. La Steg appelle à la vigilance et met à disposition ses numéros d'urgence pour tout signalement. Et c'est une conséquence particulièrement inquiétante des pannes de courant. La chaîne du froid des médicaments est aujourd'hui menacée face aux coupures d'électricité intempestives. L'Ordre national des pharmaciens tire la sonnette d'alarme. Dans une lettre officielle adressée cet après-midi au patron de la Steg, l'organisation met en garde contre les risques graves qui pèsent sur la conservation des traitements et la santé des patients. Et pour éviter le pire, les pharmaciens réclament une réunion d'urgence et un plan d'action à long terme. En attendant, le Conseil de l'Ordre appelle les professionnels de santé à redoubler de vigilance pour maintenir le service en cette période critique. Et la colère gronde et la pression monte au Bardeau. Plus de 28 députés demandent la tenue urgente d'une séance d'audition du ministre de l'Industrie. Intervenant ce matin sur les ondes de la radio nationale, le député Mohamed Ali a dénoncé des interruptions de courant impactant l'économie et le quotidien des Tunisiens, rappelant à la Steg son devoir de service public. Et puis cet avis aux automobilistes qui empruntent l'entrée sud de la capitale. La circulation sera perturbée à partir de ce vendredi 24 juillet à 17h au niveau du pont Saint-Gobain sur la route nationale numéro 1. En raison des travaux d'élargissement, la voie en provenance du centre-ville vers Ben Arous sera réduite à une seule voie au lieu de deux et ce pendant 45 jours. En revanche, le trafic de Ben Arous vers Tunis reste inchangé. Et puis de la fraîcheur qui se fait attendre pour cette nuit. Selon les prévisions de l'Institut national de la météorologie, après quelques nuages locaux sur les reliefs de l'ouest, le ciel sera globalement dégagé sur l'ensemble du pays. Les températures nocturnes resteront toutefois très élevées. Il fera entre 30 et 34 degrés sur les côtes nord, le centre et les hauteurs, et puis jusqu'à 42 degrés dans le sud-ouest du pays. Le vent sera faible et la mer sera peu agitée. Voilà, fin du flash. Bonne soirée à toutes et à tous.
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0: 21h06 minutes, au Carillon, droit de Tunisie à l'international. Vous avez certainement reconnu l'indicatif de votre émission hebdomadaire musicale Les années vinyles, assurée comme tous les mercredis par Mandelzi, au micro du studio Anne Nawel, Saidi à la console. Et un invité de marque ce soir, le excellent bassiste tunisien installé en France, Slim Abida, qui est déjà là. Bonsoir Slim.
1: Bonsoir et merci pour l'invitation.
0: Eh bien Slim, on va avoir une petite discussion, un entretien, disons, pour parler un peu de ton parcours, mais également écouter quelques-uns de tes titres et surtout de tes projets. Et il y en a pas mal, restez à l'écoute. Et pour ceux qui n'ont pas eu l'occasion de regarder le spectacle des Jackson qui était là dans les arènes de Carthage il y a 2 jours de cela, qui ont présenté un spectacle vraiment magnifique, un peu court il est vrai, 1h15, mais en tout cas pour ceux qui attendaient de les voir sur une chaise roulante, et ben ils en ont eu pour un hein, pour leur argent, en tout cas qu'ils n'ont pas dépensé malheureusement, mais là ça valait vraiment le coup. Donc pour ceux qui n'ont pas été là, un petit récap de leurs meilleurs titres ou quelques-uns de leurs titres avant de retrouver Slim et de démarrer la discussion. Bienvenue à toutes et à tous, une très bonne soirée en notre compagnie. I Want You Back, ensuite Can You Feel It.

Can You Feel It? C'était The Jackson, un titre qui date de 1980 et qu'ils ont joué il y a deux jours de cela sur les arènes de Carthage. Et notre invité a eu la chance de regarder le spectacle de Michael Jackson il y a déjà 30 ans. C'était le 7 octobre 1996, un spectacle que j'ai raté. Et je m'en mords les doigts encore une fois. Allez, on va écouter en tout cas un extrait de Slim Abida, ça s'appelle Exit.

0: 21h21 minutes au carillon de Radio Tunis à l'international. Bienvenue à tous ceux qui viennent de se joindre aux années vinyles et à notre invité Slim Abid. Encore une fois, bonsoir.
1: Bonsoir et merci pour l'invitation et merci à toute l'équipe de RTCI pour cette belle invitation. Merci.
0: Alors Slim, vous êtes installé en France depuis un bon bout de temps déjà. Je rappelle que vous êtes bassiste et que vous avez sorti plus d'un album. Si nos auditeurs qui ne vous connaissent pas essayent d'avoir plus de détails sur votre parcours.
1: Alors moi je suis parti en France, je suis parti en 2011, je suis arrivé en France en fait.
0: Et donc l'année de la Révolution.
1: L'année de la Révolution, mais j'ai quand même participé à la Révolution. Bah, et après, je suis parti.
0: Tu es parti après.
1: Moi, j'étais parmi les gens qui étaient au centre-ville là, pour parler haut et fort, en fait, d'avoir plus de liberté, d'avoir plus de l'égalité et tout ça. Et donc, j'étais là et ça m'a fait vraiment plaisir d'être là et de pouvoir assister et faire partie de ça, en fait. Moi, voilà, c'était super important. Et après, je suis parti en France, c'était en 2011, en novembre 2011, je me rappelle bien. Et puis depuis, ça a commencé, l'aventure a commencé à partir de ça. Depuis mon arrivée en France, j'ai commencé à travailler sur le projet de Jazz Oil. Et on avait sorti un premier album de Jazz Oil, c'était en 2016. Donc c'est un projet qui existait déjà depuis 2008, que j'ai fondé avec mon ami Nidal Jawa. On lui passe un petit bonjour, un petit coucou oui. À Nidal Jawa, au Khanoun. Et le projet, il s'est beaucoup développé en France, en fait, avec l'intégration de musiciens comme Marc Dupont à la batterie, Anthony Honnet au clavier, et puis Amir Mala au saxophone. Et,
0: un véritable melting pot, Slim.
1: Exactement, c'est exactement ça. Et puis, il y a eu la sortie du premier album de Jazz Oil. C'était en 2016, sous le nom de La Main.
0: Et puis voilà, tout simplement, c'est ça. C'est ce que j'avais indiqué comme étant un melting pot, c'est une lama.
1: C'est
0: et
1: une lama,
0: c'est plusieurs personnes, mais c'est d'horizons différents.
1: Exactement.
0: En fait,
1: c'est exactement ça, en fait. Et ça, ce qu'a donné, en fait, ce côté.
0: Cette très, saveur, cette.
1: Très métissé. Voilà, c'est un côté très métissé. Il y a plusieurs influences. Donc, chacun, il a donné de son côté, de son savoir-faire, il a apporté sa musicalité, en fait, dans les arrangements de Jazz Oil et surtout sur les titres de cet album. Et puis là, il y a un deuxième album qui est en cours de préparation, qui portera le nom de Wassel, la liaison, et c'est toujours un message de paix et un message de réconciliation, en fait, humaine, réellement, en fait.
0: On a réellement besoin, Slim.
1: Ah oui, sincèrement, oui. Et puis on appelle ça, en fait, avec le nom Wassel. Et puis il y a eu une sortie d'un premier single, c'était en 2024, et là, il y a un deuxième single, j'en profite aussi pour parler, qui sortira le 25 juillet, qui portera le nom de l'album Wassel. Il sera disponible sur toutes les plateformes.
0: C'est dans trois jours. Hein.
1: C'est dans trois jours, il y aura la sortie du deuxième single. Et après...
0: C'est bien, si vous avez choisi le 25 juillet, c'est quand même la date de la République. Hein.
1: C'est pour ça, en fait. Et même j'avais choisi en fait, la date du 21 juin pour la sortie de mon premier single aussi de mon troisième album.
0: Que nous avons déjà présenté, The Beginnings. Que nous allons
1: exactement.
0: Écouter également encore une fois.
1: C'était à l'occasion de la fête de la musique et j'étais très heureux de pouvoir le diffuser réellement, franchement.
0: Très beau titre.
1: Voilà, et puis j'ai eu énormément de collaborations avec plein d'artistes tunisiens aussi, comme Haïdar Hamdi, comme pas mal d'artistes aussi. Puis j'ai joué aussi en tant que musicien sideman sur pas mal de projets. Et puis je continue en fait à produire mes albums à moi et puis à continuer aussi à produire aussi l'album de Jazz Oil et qui sera sorti réellement sur l'année 2025. Voilà, donc
0: sur
1: l'année 2027, pardon.
0: Voilà, 2027. Bien sûr. Voilà. Parce que là-bas on se prépare beaucoup à l'avance, hein.
1: Ouais,
0: c'est 2027,
1: exactement.
0: Oui, c'est
1: ouais, exactement.
0: En tout cas, on ne peut que vous souhaiter la réussite, Slim. Alors comment c'est déclarer cet amour pour ce bel instrument qui est la basse, qui n'est pas un instrument très facile, et qui est surtout un instrument d'accompagnement. Qui est devenu également un instrument de soliste,
1: ouais.
0: Mais qui, à la base, était beaucoup plus utilisé pour accompagner la rythmique, c'est-à-dire basse-batterie.
1: Alors, enfin, l'instrument...
0: Quel a été un peu le déclic, Slim? Qu'est-ce qui a fait que tu as aimé la basse ou
1: que je sais pas, que je suis parti jouer la guitare basse, c'est ça?
0: Oui.
1: Bon, enfin, il n'y avait pas de déclic, c'était vraiment... Même pas de déclic, en fait. C'était vraiment arrivé d'une façon très spontanée. Moi, je commençais à jouer de la musique, j'avais 16 ans. Et puis à 16 ans, en fait, on avait formé avec des amis à moi, en fait. Moi, j'habitais à la banlieue de Tunis, au Kram, en fait, à l'aéroport, plus précisément.
0: Oui.
1: Et on voulait monter un groupe de métal. Et puis, on avait besoin d'un bassiste et je me suis proposé à faire la basse. Et
0: bah, tu aimais le métal, hein?
1: Ah oui, j'ai commencé en tant que métalleux.
0: Quel groupe
1: Ah, moi, j'avais formé plein de groupes, en fait, et compris, avait une super belle scène de métal, hein, faut le dire, 2006,
0: c'est vrai, hein.
1: Ouais. 2006, 2010, toute cette période-là, en fait, il y avait une très belle scène de métal.
0: Plusieurs
1: Oui, il y avait plusieurs groupes. Il y avait Propaganda, il y avait pas mal de bons groupes. Il y avait Out Body Experience, il y avait Melmoth aussi. Melmoth, en fait, c'est un groupe, c'était mon groupe que j'ai fondé, en fait, aussi. Mm-hmm. Et puis, il y avait moi, il y avait Omar Sebri, il y avait Hicham Ben Amara, que je salue. Il y avait aussi Mehdi Ben Azdin à la batterie. Et puis, on avait Mehdi aussi au clavier. C'était un très beau groupe de mélange entre du black death, en fait, metal. Et on a eu l'occasion de partir pour un festival en Algérie. On a joué dans un festival en Algérie qui s'appelle Lila El Metal.
0: Et donc là, parce que le groupe, pardon, je dois t'interrompre, Slim, mais c'est là que le groupe avait besoin d'un bassiste, c'est ça?
1: Ouais.
0: Ah ouais. Il manquait un bassiste au groupe.
1: Non, ça c'était après quoi. Enfin, moi, j'ai déjà commencé à jouer de la basse à ce moment-là. Je composais déjà. Enfin, c'était moi qui composais dans ce groupe en fait. Moi et j'avais
0: des compositions personnelles.
1: Ouais. Ouais, c'était en fait.
0: Ça commençait tôt. Hein.
1: Ah si en fait. Hein, c'était des groupes de métal où on se faisait de l'autoproduction et on faisait des albums en fait. Melmoth, elle avait deux albums. Deux albums et
0: un
1: EP, en fait.
0: Ça travaillait, ça produisait.
1: Ah oui, il y avait un album qui s'appelle Extension Memories, il y avait Dream of the Dead, qui était un EP, en fait, le premier EP s'appelait...
0: Et c'est entièrement des compositions.
1: Ouais.
0: Bon, c'est magnifique.
1: Ah ouais, c'était très cool, ouais. Et puis, moi, j'ai commencé à jouer de la basse sur un projet, un groupe, en fait, c'était avec des potes à moi, et c'était le nom du groupe, il s'appelait Gordol.
0: Et c'est Gordol.
1: Gordol, ouais. Et dans ce groupe-là, moi, j'ai pris la basse et depuis, je l'ai jamais lâché.
0: Tu l'as jamais lâché.
1: Voilà,
0: c'est l'amour de ta vie.
1: Bah oui, oui. Et puis après, je me suis aussi ouvert sur d'autres styles. J'ai joué sur d'autres projets. J'étais aussi faisais partie en fait des fondateurs de Good Sound System avec Halim, avec Wissem Ziedi, avec Tarek Maroufi, avec Malik Ben Halim, Paco. Donc on avait monté aussi le projet de Good Sound System qui est devenu aujourd'hui un super bon groupe.
0: C'est vrai.
1: Je suis très très heureux pour eux en tout cas. Et bien voilà quoi. Enfin, il y avait une grande scène alternative en fait à cette époque. Et puis faut dire que il y avait un grand problème de trouver un local de répétition. Et puis dans moi, ce que j'ai fait en fait, c'est que j'avais.
0: C'est surtout que ça fait beaucoup de bruit. Hein. ça peut pas se faire dans un appart. Hein.
1: J'avais aménagé
0: de l'air libre.
1: Ouais. Bon bah j'habitais en fait. Mais enfin l'histoire elle est un peu drôle. C'est que ouais, ma mère elle m'a toujours soutenu en fait. Elle a toujours été là pour me soutenir dans mes projets musicaux.
0: Ce qui est bien.
1: Ouais. En fait elle était inspectrice en éducation nationale. Et on avait un logement de fonction, en fait, au CRAM. Et donc, on avait deux...
0: À l'aéroport,
1: ouais. Il y avait deux chambres de débarras derrière.
0: Ah.
1: Donc, on a ouvert ces deux chambres-là, et on les a ouvert l'un sur l'autre, et on a mis en place un studio de répétition.
0: Carrément.
1: Et toute la scène alternative, et tous les artistes qu'on voit aujourd'hui qui sont passés...
0: Sont passés par l'aéroport.
1: On répétait tous là-bas, en fait. On répétait tous là-bas. Tous, absolument tous. Réellement.
0: Bah, c'est extraordinaire.
1: Réellement. Il y avait énormément.
0: C'est un lieu culte, quoi. C'est devenu.
1: C'est vraiment un lieu culte.
0: C'est le culte. Hein.
1: C'est le départ. C'est vraiment pas mal de. Même des projets de hip-hop, comme le projet de. Comment ça s'appelle Dup Melkaba. Il y avait Tiga Paza. Il y avait pas mal d'artistes. Il y avait Sabri. Il y avait Badia. On répétait aussi chez moi, dans le studio.
0: Et donc c'était vraiment un passage obligé.
1: Exactement.
0: Hein. C'était
1: exactement.
0: Un passage obligé. Et vous avez donc continué sur votre lancée.
1: Exactement. Bah, j'ai continué en fait sur ce que je faisais en fait en faisant de la musique et puis j'ai commencé à essayer de faire un premier album à mon nom en solo quoi. Enfin à mon nom réellement avec la sortie de Fréquence Basse qui est arrivée en 2019, enfin 2020 réellement. Et puis deux ans après j'ai sorti un deuxième album qui s'appelle Asymétrie.
0: Oui.
1: Et puis aujourd'hui, je viens présenter mon troisième album Contraste.
0: Alors on est vraiment dans les paradoxes, hein, l'asymétrie, le contraste,
1: ouais, le contraste, ouais.
0: Le noir et le blanc, le bien et le mal, c'est
1: ouais, le contraste. C'est peu... En fait, non, mais c'est vraiment, enfin, c'est un peu le bien et le mal, mais c'est vraiment un album qui Contraste. Cet album, je le dédie pour mon pays, réellement, pour tout ce qui se passe aujourd'hui. et tout ce qui se passe dans ma Tunisie, à moi, que j'aime énormément ce pays. Et puis contraste, en fait, c'est ça, en fait, réellement. Réellement, c'est mon expression, c'est ma façon de peut-être de critiquer ce qui se passe aujourd'hui dans ce pays.
0: Critiquer dans le bon sens, bien évidemment, hein.
1: Ah, dans le bon sens, dans le bon sens, et puis, c'est pas critiquer, mais c'est un peu d'exposer ce qu'il faut peut-être améliorer, ce qu'il faut peut-être changer, ce qu'il faut peut-être revoir un petit
0: Oui,
1: peu les
0: d'autant plus
1: choses.
0: que vous avez cette opportunité d'avoir un œil extérieur, de
1: Exactement.
0: regarder
1: Exactement.
0: à travers là
1: Exactement.
0: où vous êtes installé et de
1: Ouais.
0: regarder les choses un peu, prendre du recul en fin de compte, parce
1: Exactement.
0: que tu n'es pas dans la masse, dans ce qui se passe
1: Exactement.
0: entre nous, Tunisiens. Mais en tout cas, est-ce que tu veux bien qu'on écoute The Beginnings,
1: Ah oui,
0: comme
1: avec
0: ça, hein?
1: plaisir, avec
0: Voilà, parce
1: plaisir,
0: qu'on l'a
1: oui.
0: déjà écouté à chaque fois, on essaye de le passer, d'ailleurs dans les années
1: Merci.
0: vinyles, c'est passé.
1: Merci beaucoup.
0: Et on le réécoute avec encore beaucoup de plaisir,
1: Yes.
0: Noël.
1: Merci.

0: You Are My Lovely One, et bien évidemment, vous avez reconnu certainement la belle voix de Michael Jackson. On a voulu faire un peu durer le suspense avant d'écouter The Beginnings. The Beginnings, qui a été donc un travail de longue haleine dont que notre invité Slim Abida va nous en parler. Il va nous en parler. Alors, comment s'est né ce titre, Les Débuts ?
1: Alors, Les Débuts, en fait.
2: Il est arrivé avec tout d'abord en fait avec une maquette en fait, c'est-à-dire moi je commence toujours par mettre en place une maquette en fait du titre que j'ai envie de jouer avec mes musiciens. Donc j'apporte une maquette, je la mets en place et cette maquette moi je la travaille souvent avec mon pianiste qui est Aleb Mfgir. Donc on fait la maquette, on met tout en place, toutes les parties, la section, les thèmes et tout ça. Et après en fait on commence à travailler dessus avec les

0: des trucs au niveau de l'articulation des cuivres. Je veux que tu fasses sortir cette harmonie à un moment donné dans le morceau, faire sortir tel accord avec une telle avec dans un spectre bien précis en
1: C'est
0: fait
1: ça.
0: sur le clavier par exemple. Tu as 8 octaves, bah, tu vas essayer d'être un peu sur les aigus ou bien sur
1: Plutôt
0: la
1: les
0: partie
1: aigus
0: médium
1: ou les
0: en fait.
1: médiums.
0: Voilà. Donc tout ça se travaille en répète et puis une fois que c'est mis en place, bah, on trace et puis on enregistre le titre. Mais on en rentre en studio que chacun il sait ce qu'il
1: C'est
0: va
1: vraiment ce
0: vraiment.
1: qu'il a à faire.
0: Ouais, exactement. Et après, viendra aussi après la partie post-production avec Alain. On l'a fait avec Alain Benfguir, que je salue. Salut Alain. Il a fait du super beau travail en tout cas. Et puis donc à ce moment-là, on a commencé à faire les mix. On a mixé instrument par instrument. Et puis voilà, après, pour arriver à cet résultat en fait
1: Et vous
0: que
1: m'avez
0: vous
1: dit que
0: écoutez
1: c'est, vous
0: aujourd'hui.
1: avez fait ça en Colombie, apparemment.
0: Après le mastering,
1: Le mastering.
0: il a été masterisé en Colombie, puis tous les titres, ils seront masterisés en Colombie. Bon, c'est un studio extraordinaire, le mec, il est monstrueux,
1: Il
0: il
1: est
0: a...
1: balèze,
0: Ah
1: hein?
0: oui, ah ben, le mec, c'est des compresseurs analogiques, c'est des... Ouais, c'est...
1: Et là, c'est pour ça que la reproduction au niveau du son
0: Ouais, exactement,
1: est
0: je
1: d'une
0: cherchais vraiment
1: qualité et
0: cette...
1: d'une
0: Ouais,
1: intensité
0: exactement, ouais.
1: sans pareil.
0: Ouais.
1: Et vous allez vous en rendre compte. On va écouter tout de suite The Beginnings.

0: Voilà, on a écouté jusqu'à la dernière note ce très beau morceau de Slim Abida qui s'appelle The Beginnings, qui fait partie de l'album Wasl. Alors, quels sont les musiciens sur cet album, Slim?
1: Alors, en fait, c'est un peu spécial cet album parce que c'est un mélange de musiciens qui sont à Tunis et puis il y a des musiciens qui sont en France. Et puis l'idée pour moi, c'était de pouvoir
0: Encore une fois, des
1: partager.
0: rencontres.
1: Ouais, exactement en fait. Donc là, sur ce titre-là, il y avait Wafer Abbès au chant,
0: Avec des chœurs
1: avec des
0: oui.
1: chœurs, et puis voilà. Et puis aussi Fanny Valois, en fait, à la flûte. Il y a Maxime Chauvin au saxophone, Julie Varlet à la trompette, Nassim Manei, un jeune batteur extraordinaire, en fait.
0: Oui, ça c'est il assure, hein.
1: Ouais, il assure super. Je salue d'ailleurs. Et puis il y avait Alain Bevguela au clavier, et puis
0: Oui.
1: moi à la basse. Voilà.
0: Très bien, ça c'est vraiment le compte est bon, Slim. Mais alors, parlons un peu de tes projets. Apparemment, tu vas être en concert pas plus tard que le 28.
1: Ouais, donc
0: Bon,
1: ça.
0: dans un coin que nous ne citerons pas pour des raisons de publicité, mais ce sera à Tunis.
1: Ouais, ça sera à Tunis, en tout cas, c'est le 28 juillet. Et
0: D'accord.
1: puis, c'est une petite
0: Mardi
1: date.
0: prochain.
1: C'est mardi prochain, exactement. C'est une petite date exceptionnelle, en tout cas. Bon, enfin, c'est l'unique date que j'ai pour l'instant. Enfin, pas pour l'instant, bah, c'est voilà. Je voulais juste faire un petit concert pour.
0: Oui, c'est toujours ça, pour marquer ta présence au
1: Voilà,
0: moins, oui, parce que tu es
1: exactement.
0: parmi nous en vacances, là on le sait. Et là, c'est la
1: Voilà.
0: moindre des choses, c'est vraiment de te voir au moins une fois sur scène, Slim, avant
1: Ouais.
0: de présenter peut-être d'autres projets pour un peu plus
1: Exactement.
0: tard.
1: Exactement. Exactement. Ça sera en fait plus une tournée en fait qu'on est en train de mettre en place avec ma bookeuse en fait en France pour la préparation de sortie d'album qui aura lieu en fait en mai 2027.
0: Mai 2027,
1: Donc
0: voilà.
1: ça
0: Vous
1: sera un
0: écoutez bien,
1: concert
0: c'est
1: de
0: le mai
1: sortie
0: 2027.
1: d'album qui sera soit au New Morning, soit au studio de l'Ermitage pour le
0: Oui,
1: concert de sortie
0: des
1: d'album.
0: salles vraiment.
1: Exactement. Et puis après, bah, on va partir pour une petite tournée au Festival de Jazz en France et peut-être aussi qu'on sera présent
0: En
1: en
0: Tunisie?
1: Tunisie, Inch'Allah, oui.
0: Oui, de toute façon, c'est ce qu'on souhaite. Le mot de la fin, Slim?
1: Bah, le mot de la fin, merci beaucoup pour votre invitation. Merci,
0: Ah
1: Mounzel,
0: bah
1: en tout
0: écoute, c'est un
1: cas. Et
0: plaisir,
1: merci pour
0: hein.
1: votre soutien inconditionnel. En tout cas, merci. Merci
0: À
1: à
0: Noël
1: toi, à
0: Saïdi
1: Noël.
0: aussi,
1: Merci, Noël.
0: qui
1: Super.
0: assure
1: Et puis,
0: la partie technique.
1: ouais, exactement. Et puis c'est super beau le studio, en tout cas, moi j'adore. C'est super beau. puis voilà, merci à nos éditeurs. Et puis
0: À
1: j'espère
0: mardi, déjà, pour ceux qui
1: exactement. Et puis
0: peuvent avoir l'occasion
1: ouais.
0: de
1: Et
0: voir
1: puis
0: Slim.
1: il y a un clip qui est sorti aussi, le clip de The Beginning, il est disponible sur ma chaîne YouTube. N'hésitez pas à aller regarder. C'est un petit clip qui a été fait par mon ami en fait Feras Chagway
0: Faire
1: plutôt.
0: segue,
1: Feras Chagway. On a travaillé sur un clip fait à 100% par l'IA. Enfin, c'était une idée
0: oui.
1: comme ça.
0: Oui, mais bon, c'est la musique, c'est de
1: C'était
0: la musique qui
1: super
0: sort de Slim
1: intéressant.
0: Abida
1: Yes.
0: et c'est pas de l'IA. Ne vous inquiétez pas là-dessus. Merci
1: Yes.
0: encore une fois, Slim,
1: Merci, Mondo.
0: d'être
1: Merci beaucoup.
0: des nôtres et puis à très bientôt.
1: Merci.
0: Nous espérons avoir de tes nouvelles et surtout un futur passage dans les arènes de nos différents festivals. Nous reprenons les Jackson 5 cette fois-ci. Never can say goodbye. Et ensuite, you'll shake your body down to the ground.
1: Yes.

Shake Your Body Down to the Ground, c'était le titre avec lequel les Jackson, en concert ce lundi 20 juillet, ont clôturé leur concert. C'était 1h15, un peu court, il est vrai, mais en tout cas, d'un professionnalisme et d'une excellence pratiquement extraordinaire. Voilà, c'est ça, je ne trouve même pas les mots, je suis en train de les composer au fur et à mesure. Alors qu'il est 22h au carillon de Radio Tunisie International, ce sont les années vinyles. Nous attaquons la deuxième heure, rappelant que la première heure a été grosso modo consacrée aux Jacksons et également à notre invité, le bassiste Slim Abida, qui sera en concert le 28 juillet, qui nous a parlé de son album Contraste et dont on a écouté quelques extraits, un extrait du moins, celui qui s'appelle The Beginnings. Elle est née en 22 juillet, elle s'appelle Olga, nous lui souhaitons un joyeux anniversaire et elle a souhaité écouter ABBA Dancing Queen.

The Dancing Queens, c'était le groupe ABBA, un groupe très célèbre qui a vendu des millions d'albums et de disques et qui est composé de deux couples. On revient à la musique, et enfin continue en musique, mais cette fois-ci c'est du funk, disco funk, avec un duo qui s'appelle Chanson Don't Hold Back.

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C'était chanson composée, un duo d'un bassiste et d'un guitariste, et bien sûr avec des choristes et d'autres musiciens. Dans la même veine, nous allons écouter Erlyn Sinclair, et c'est tout de suite.

22h18 minutes, ce sont les années vinyles. Et avant d'attaquer la partie pop rock, comme chaque mercredi, c'est la deuxième heure en général, nous allons écouter un dernier titre plutôt funky ou disco, MFSB Backstabbers.

22h25 minutes et nous continuons notre bonhomme de chemin dans ce nouveau numéro des années vinyles. Cette fois-ci, nous allons migrer vers la musique pop et rock et nous allons consacrer un spécial au Pink Floyd et particulièrement à l'album The Wall. Je vous dirai pourquoi après avoir écouté Elton John, Funeral for a Friend.

Love's Lies Bleeding in My Head, c'était la deuxième partie de ce titre qui s'appelle Funeral for a Friend, un titre bateau puisqu'il dure à peu près une dizaine de minutes. Le 21 juillet 1990, 8 mois après la chute du mur de Berlin, Roger Waters montait l'un des concerts les plus symboliques de l'histoire du rock, The Wall, live in Berlin. Le lieu n'avait rien d'anodin, le show se tenait à Berlin, sur l'ancien No Man's Land, près de Potsdamer Platz, là où la ville avait été coupée en deux pendant des décennies. Autrement dit, jouer The Wall à cet endroit-là, à ce moment-là, ce n'était pas juste refaire un album culte, en grand format, c'était transformer une œuvre sur l'isolement, la peur et les murs intérieurs en célébration collective de liberté. Devant plus de 350 000 personnes, Roger Waters a réuni une affiche impressionnante. Van Morrison, Bryan Adams, Joni Mitchell, Scorpions, Cyndi Lauper, Sinéad O'Connor, Marianne Faithfull, The Band, Ute Lemper, Thomas Dolby, Paul Kerrack, rien que ça. La petite réunion de quartier, version rock mégalomanie assurée. Le concert fut diffusé en direct à travers le monde et reste aujourd'hui comme un moment suspendu, spectaculaire, imparfait, immense, chargé d'histoire. Ce soir-là, The Wall devient bien plus qu'un disque de Pink Floyd, mais un mur que l'on regardait tomber une deuxième fois. Et en hommage à cette belle soirée du 21 juillet 1990, nous allons écouter quelques titres de ce bel album sorti en décembre 1979, The Wall, c'est un double album blanc. On commence par le premier titre qui s'appelle

Et nous continuons à rendre hommage à cet événement qui a eu lieu le 21 juillet 1990 devant 350 000 spectateurs et où Roger Waters a joué avec d'autres artistes et bien évidemment joué la musique du double album The Wall dont on vient d'écouter quelques extraits, trois titres, un quatrième titre pour terminer avec cet hommage, ce sera Run Like Hell. Et puis, on écoutera, alors, toujours Pink Floyd, mais cette fois, ce n'est pas l'album The Wall, mais c'est l'album Wish You Were Here, dans lequel il y avait ce titre Welcome to the Machine.

À 3h06, ce sont les années vinyles et la troisième heure en ce mercredi 22 juillet 2026, assurée comme tous les mercredis, entre 21h et minuit par Mondrezid au micro du studio 1, Noël Saidi à la technique. Après avoir écouté ce Welcome to the Machine, qui rappelons-le, est une chanson du groupe progressif britannique Pink Floyd, qui apparaît sur l'album Wish You Were Here en 75. Elle est réputée pour son utilisation massive des synthétiseurs, de la guitare acoustique et de différents effets audio, dont des personnes discutant à la fin de la chanson, les paroles dépeignant une vision très sombre de l'industrialisation, la machine du titre. Welcome to the Machine est construite sur un son de pulsation obtenu à partir du synthétiseur EMS-VCS3, suivi, répété ensuite une fois en écho. À l'origine, Roger Waters prévoyait de jouer cet écho à la guitare basse. Sur le LP d'origine, la chanson était placée en deuxième position et suivait les cinq premières parties de Shine on Your Crazy Diamond. Ainsi, elle terminait la face A. Sur le passage du CD, notamment sur les remasters de 97 et de 2000, elle se retrouve en troisième position, suivant Have a Cigar. Lors de l'enregistrement de la chanson, David Gilmour a reconnu avoir eu des difficultés à chanter l'un des vers de la chanson. C'était un vers que je ne pouvais pas atteindre. Donc nous avons descendu la bande d'un demi-ton. Il a chanté la partie de manière légèrement plus grave, en enregistrement plus lentement, puis la bande a été ramenée à la vitesse normale, remontant ainsi la phrase d'un demi-ton. Voilà, c'était les coulisses de l'enregistrement de ce titre. Cette fois-ci, on change encore une fois de genre. On va vers un boléro en la madrugada, un boléro à l'aube, Noches de la Habana. Ensuite, ce sera au tour de Manhattan Transfer, Until I Meet You

Célèbre groupe vocal de jazz, c'était les Manhattan Transfer, Until I Meet You. Et comme nous sommes dans la séquence jazz, eh ben, nous aurons à écouter quelques titres du grand bassiste Marcus Miller. Et rappelons que nous avons, au niveau de la première heure, accueilli un bassiste tunisien, Slim Abida, qui nous a parlé de son nouvel album, de ses projets. Mais avant d'écouter Marcus Miller dans Les River, c'est Adriana Evans avec Love Is All Around.

Marcus Miller avec un instrument un peu bizarre. Ça ressemble au gombri, tout simplement. Marcus Miller est un grand bassiste et qui essaie de faire de la recherche en utilisant des instruments qui sont pas très communs. Et là, il a utilisé un gombri avec bien évidemment ce morceau qui s'appelle Bass River. Cette fois-ci, on va l'écouter dans un classique. C'est un titre qui appartient à Leon Russell. Ça s'appelle This Masquerade et c'est un live.

Eh oui, pas mal d'applaudissements dans ce concert capté sur le SF Jazz. C'est un live qui date de quelques mois, oui, c'est assez récent, sur un titre exécuté par Marcus Miller et qui revient au guitariste pianiste Leon Russell. Ça s'appelle This Masquerade. Et encore une reprise, cette fois-ci toujours par Marcus Miller, ça sera le dernier titre. C'est Papa Was a Rolling Stone qui était au début un titre des Temptations.

Voilà, c'était le dernier titre qu'on a écouté de Marcus Miller. On avait démarré avec Bass River, ensuite The Masquerade, et on a terminé par le Papa Was a Rolling Stone. Et c'est le moment quasiment de vous quitter, puisque nous sommes à 23h48 minutes en ce mercredi qui se termine, mercredi 22 juillet. Ce nouveau numéro de Les Années Vinyles est à présent quasiment terminé. Je vais vous laisser avec un dernier titre, The Crusaders, avec la belle voix de Randy Crawford dans Street Life. Et puis, je remercie Noël pour sa collaboration technique. Ensuite, là, je vous donne rendez-vous pour demain, dans quelques heures, à partir de 17h, pour le Summer Club. Passez une très belle soirée et à demain.